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0: 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Bonjour.
1: Bonjour, 3000 professeurs remplaçants affectés dès aujourd'hui dans les lycées où la situation l'exige. L'annonce a été faite hier par le ministre de l'Éducation Édouard Geffray. Les recteurs pourront effectuer des recrutements supplémentaires et débloquer des heures d'enseignement au sein du pacte enseignant. Du côté des lycéens, la mobilisation est en baisse, mais elle s'est poursuivie hier avec au total 71 500 qui ont manifesté en France selon le gouvernement et 130 000 selon les syndicats. 504 interpellations ont été réalisées et 48 policiers et gendarmes blessés, a indiqué le ministère de l'Intérieur. Une nouvelle journée de grève est prévue le mardi 13 octobre. Et puis à l'occasion de la journée mondiale de la santé mentale, demain l'étude Mentalo menée par l'INSERM alerte sur le mal-être des jeunes et notamment des lycéens. Un tiers des participants présenterait un risque de détresse psychologique avec en cause principale la pression scolaire et la surexposition aux écrans. Il fait partie des 31 candidats déclarés pour l'élection présidentielle de 2027. Édouard Philippe a inauguré la toute nouvelle émission politique de France 2, l'heure de vérité. Le candidat d'Horizon a détaillé son projet de réforme des retraites avec un départ à 65 ans. Il prône une allocation familiale unique de 350 euros, favorable à une réduction de l'immigration et au soutien à l'Ukraine. L'ancien Premier ministre promet des efforts pour faire travailler plus les Français. 7 personnes, dont une femme et un enfant, tuées ce jeudi à Gaza par des tirs et des frappes israéliennes, selon la défense civile locale. De son côté, l'armée affirme que 3 des victimes étaient des agents militaires et vérifie les informations concernant les 4 autres. Pas question d'insulter l'intelligence artificielle Claude. Anthropic va interdire la cruauté gratuite envers son assistant à partir du 12 novembre. L'entreprise américaine envisage la possibilité d'une conscience chez les IA. Le prix Nobel de la paix 2026 va être annoncé ce vendredi avant la cérémonie de remise de la distinction à Oslo en Norvège. Cette année, 287 candidats ont été nommés, dont le président américain Donald Trump, qui s'est lui-même recommandé. Retour sur Terre réussi pour l'astronaute française Sophie Adnaud. Après un voyage de plus de 27 heures, sa capsule s'est posée hier au large de la Californie. Cela faisait 8 mois que l'astronaute était à bord de la Station Spatiale Internationale. Elle va maintenant devoir entamer son programme de récupération physique en Allemagne.

0: 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Et nous sommes le vendredi 9 octobre, aujourd'hui 282e jour de l'année. Nous fêtons Denis, Sarah et Sybille. On reconnaît les Denis par leur forte personnalité et l'air mystérieux qu'ils affichent régulièrement. C'est la journée mondiale de la poste aujourd'hui. Il y a quelques anniversaires et notamment celui de Yann Barthès que vous retrouvez sur TMC. Dans Quotidien, il a 52 ans. Laure Manaudou a 40 ans, l'ex-nageuse. 30 ans pour Bella Hadid. Sean Lennon a 51 ans. Guillermo del Toro a 62 ans. Laurent Mariotte a 57 ans. Le chanteur San Severino en a 65, et Tony Chaloub, 73 ans, mieux connu pour son rôle de Monk, l'acteur. Bon anniversaire à vous aussi, peut-être né un 9 octobre.
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1: Bonjour à tous, l'horoscope de ce vendredi 9 octobre. On commence avec les béliers, prenez du temps pour vous détendre auprès de vos proches. Les taureaux, très bientôt vous aurez un bilan positif et satisfaisant. Les gémeaux, vous aurez la chance de faire une toute nouvelle rencontre. Les cancers, après une période stable, vous aspirez à plus d'action. Les lions, mettez les sujets qui vous intéressent sur la table. Les vierges, préparez-vous pour un moment très animé d'amour dans votre vie. Les balances, une vie sociale très animée vous sera bientôt présentée. Les scorpions, vous êtes enthousiastes, mais ne vous laissez pas emporter. Les sagittaires, vous saurez défendre vos opinions d'une manière époustouflante. Capricorne, vous aurez l'occasion de faire des rencontres spéciales. Les verseaux, un de vos proches pourrait changer de comportement vers vous. Et puis les poissons, ne cherchez pas à compenser votre frustration par de mauvais excès.
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1: Bonjour à toutes et à tous, on débute avec du football et la Ligue 1 reprend ses droits ce soir. Après 3 semaines de trêve internationale, Lyon, 2e au classement, se déplace à Lens, 15e dès 20h45. Ce sera la première de Yannick Cahuzac sur le banc lensois à Bollaert. Les Lensois qui restent sur 2 matchs sans victoire, alors que Lyon est invaincu en championnat cette saison. Et la suite de cette 6e journée de Ligue 1, c'est demain avec Lille-Le Havre, Brest-Angers, Lorient-Paris-FC, Monaco-Toulouse et PSG-Le Mans. Dimanche, Nice accueillera Strasbourg. Auxerre se déplacera à Rennes et puis 3 Marseille en clôture. Et une ancienne légende de la Ligue 1 est fixée sur son sort. Les Girondins de Bordeaux évolueront bien en championnat de Régional 1 cette saison. Le comité directeur de la Ligue Nouvelle-Aquitaine a validé l'inscription des Girondins au championnat régional. Premier match la semaine prochaine, le 16 octobre à Bayonne à 19h pour la 5e journée de championnat. Les 4 premiers matchs, eux, se disputeront plus tard dans la saison. Et puis au niveau européen, Alexander Seferin est officiellement candidat à sa réélection à la tête de l'UEFA, l'instance européenne du football. Il l'a annoncé lors d'une réunion à Berlin hier avec les 55 fédérations membres présentes. Le scrutin est prévu le 22 avril prochain. En rugby, un premier choix fort pour Franck Azéma à la tête du RC Toulon en remplacement de Pierre Mignoni. L'ancien Clermontois a écarté Melvin Jaminet du groupe qui affrontera le Racing 92 ce week-end. L'international de 27 ans paye certainement la copie très pâle rendue à Montpellier la semaine dernière lors de la défaite de Toulon 28-0. En tennis, 3 Français intègrent directement le tableau principal du prochain Rolex Paris Masters qui se déroulera du 2 au 8 novembre prochain. Arthur Fils, Hugo Humbert et Arthur Hinderknecht en seront. Lucas Van Hache est sur la liste d'attente à la 12e place. Il pourrait bénéficier de l'une des 4 wildcards distribuées par l'organisation du tournoi. Enfin, Fernando Alonso dément sa participation au prochain Paris-Dakar. L'ancien champion de F1 était pressenti pour courir sur une Aston Martin. Voilà, c'est la fin de ce flash. Très belle journée de sport.
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Vos offres d'emploi avec France Travail, antenne de Terrasson-Lavilledieu. Offre 214 NKFN, la table de gens située à Colly-Saint-Amand recherche une ou un commis de cuisine. Un an d'expérience et un bac ou équivalent cuisine sont souhaités. Le contrat proposé est un CDI de 39 heures par semaine. Offre 212 RTQZ, l'entreprise Fabien Delingua de Saint-Blanca située à Saint-Rabier recherche un ou une plaquiste peintre en bâtiment. 3 mois d'expérience, un CAP, BEP et équivalent peinture et le permis B sont demandés. Le contrat proposé est un CDD de 18 mois de 35 heures par semaine. Tous les profils seront étudiés. Offre 211 LRLL. La SPEM située à Terrasson recherche une ou un régleur sur ligne de production. Les débutants sont acceptés. Le contrat proposé est un CDI de 35 heures par semaine. Offre 214 GBBH. La résidence Les 4 Saisons située à Terrasson recherche une ou un aide-soignant. Un mois d'expérience et un bac ou équivalent aide-soignant est nécessaire. Le contrat proposé est un CDD de 6 mois de 35 heures par semaine. Toutes ces offres et le clic agenda sont disponibles sur francetravail.fr et cristalfm.org.

0: 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Bonjour.
1: Bonjour, 3000 professeurs remplaçants affectés dans les heures qui viennent dans les lycées où la situation l'exige. C'est la promesse du ministre de l'Éducation, Édouard Jefferem. Les recteurs pourront aussi effectuer des recrutements supplémentaires et débloquer des heures d'enseignement au sein du pacte enseignant. Du côté des lycéens, la mobilisation était en légère baisse hier avec 71 500 personnes qui ont manifesté en France selon le gouvernement et 130 000 selon les syndicats. 504 interpellations ont été réalisées et 48 policiers et gendarmes blessés, a indiqué le ministère de l'Intérieur. Une nouvelle journée de grève est prévue le mardi 13 octobre. Grève toujours avec les salariés des 9 journaux régionaux du groupe de presse Ebra qui sont appelés à débrayer aujourd'hui. Les syndicats dénoncent un plan social qui prévoit la suppression de 400 postes, notamment chez les secrétaires de rédaction que la direction entend remplacer par des outils d'intelligence artificielle. Une mise en demeure contre le groupe Seb. Trois associations attaquent le fabricant des poêles Tefal et exigent l'arrêt des polluants éternels PFAS dans ses produits. Elles accusent l'industriel de minimiser les dangers sanitaires dans son plan de vigilance. Sans réponse, sous 3 mois, les ONG vont saisir la justice. Elles ont également déposé un référé contre la préfecture de Haute-Savoie pour faire stopper les rejets de l'usine. Jordan Bardella persiste et signe. Invité sur LCI, le président du Rassemblement National a de nouveau réfuté les accusations d'antisémitisme qui le visent. Mediapart l'a désigné comme l'auteur de messages litigieux remontant à 2013 lorsqu'il avait 17 ans. Le dirigeant politique déplore une affaire parasitante. Pourtant, selon un sondage IFOP, ces accusations détériorent son image auprès d'un Français sur 5 et une nette majorité de 61% n'est pas convaincu par ces dénégations. Le prix Nobel de la paix 2026 sera annoncé ce vendredi, juste avant la cérémonie de remise de la distinction à Oslo en Norvège demain. Cette année, 287 candidats ont été nommés, dont le président américain Donald Trump, qui s'est lui-même recommandé. Enfin, un retour sur Terre réussi pour l'astronaute française Sophie Adnaud. Après un voyage de plus de 27 heures, sa capsule s'est posée hier au large de la Californie. Après près de 8 mois à bord de la station spatiale internationale, elle va désormais devoir récupérer en Allemagne.

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1: Et je vous emmène le 9 octobre 1978, la mort de Jacques Brel. Le chanteur et compositeur belge s'éteint à l'hôpital de Bobigny. Lassé par les tournées et les concerts, il s'était retiré de la chanson depuis 1966. Devenu acteur et réalisateur, il choisit en 76 de s'installer aux îles Marquises avec sa famille. Il ne rentre que très rarement en France et en Belgique. Mais au mois de juillet, il est ramené d'urgence et hospitalisé suite à la découverte d'un cancer. À sa mort, son corps sera ramené aux Marquises le 12 octobre. Il est enterré sur son île d'Ivaoa, près de la tombe du peintre Gauguin. Un 9 octobre 1978, la mort de Jacques Brel.
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1: Bonjour à tous, l'horoscope de ce vendredi 9 octobre. On commence avec les béliers, prenez du temps pour vous détendre auprès de vos proches. Les taureaux, très bientôt vous aurez un bilan positif et satisfaisant. Les gémeaux, vous aurez la chance de faire une toute nouvelle rencontre. Les cancers, après une période stable, vous aspirez à plus d'action. Les lions, mettez les sujets qui vous intéressent sur la table. Les vierges, préparez-vous pour un moment très animé d'amour dans votre vie. Les balances, une vie sociale très animée vous sera bientôt présentée. Les scorpions, vous êtes enthousiastes mais ne vous laissez pas emporter. Les sagittaires, vous saurez défendre vos opinions d'une manière époustouflante. Capricorne, vous aurez l'occasion de faire des rencontres spéciales. Les Verseaux, un de vos proches pourrait changer de comportement vers vous. Et puis les poissons, ne cherchez pas à compenser votre frustration par de mauvais excès.
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1: Bonjour à toutes et à tous. L'info locale de proximité en terrassonnée de ce vendredi 9 octobre 2026. Rugby Pro D2, sixième journée. Brive s'est incliné à Montauban hier soir, 32 à 24. Une première défaite de la saison pour les brivistes, malgré une domination sur les 25 dernières minutes du match. Trois personnes interpellées, des produits stupéfiants et des munitions saisies lors d'une importante opération de police menée à Brive mardi soir. Des policiers du raid ont participé à cette action aux côtés de la police judiciaire de Brive. Deux interventions sur l'intelligence artificielle, amis ou ennemis et IA, comment gagner du temps, lors de l'assemblée générale de l'association interprofessionnelle du territoire Terrasson-Montignac, c'était hier soir à la salle des fêtes du Lardin-Saint-Lazare, nous y reviendrons dans une prochaine édition. Des centaines de personnes aux obsèques de Serge Aymard, ancien conseiller général du Terrassonnais et ancien maire de la Feuillade. De très nombreux élus étaient présents. La chorale de la commune a chanté pour accueillir la famille et tous ses amis devant l'église de la Feuillade, beaucoup trop petite. La plus grande partie du public a pu suivre la cérémonie sur des haut-parleurs à l'extérieur. Le premier message lu au micro était une lettre de Serge Aymard qui retraçait son parcours. Ses deux petites filles et Germinal Perrault, président du département, ont ensuite pris la parole pour un hommage très touchant. Une très belle cérémonie aussi pour les obsèques de Claudette Fillou au même moment, c'était hier après-midi en l'église de Terrasson. L'ensemble vocal de Terrasson a accompagné par son chef de chœur Andrew Field et accompagné aussi par les musiciennes de la famille, lui ont rendu un très bel hommage musical avec beaucoup d'émotion. Ancienne directrice et institutrice de l'école Suzanne Lacor à Terrasson, elle avait participé à de nombreuses associations et avait accompagné notamment son mari, Pierre Fillou, décédé en 2022, dans la création de la chorale L'Ensemble Vocal de Terrasson. Thibaut Laroche, 51 ans, judoka terrassonnais et champion du monde vétéran en moins de 90 kg en M5 de retour de Sarajevo en Bosnie. Il a été accueilli mercredi au club de judo de Terrasson par le maire Jean Bousquet. Le sportif nous a raconté son aventure avec beaucoup d'émotion.
2: Il y a quand même beaucoup de préparation. Il y a une préparation depuis toujours, hein, parce que je fais du judo depuis que j'ai l'âge de 6 ans. Ensuite là, spécifiquement pour ce championnat du monde, je me suis préparé 16 semaines. Avec des entraînements quotidiens, de musculation, de course à pied, de judo. Donc je savais qu'au niveau du judo, j'avais ce qu'il fallait. Et là, je me suis construit un physique qui était à toute épreuve.
3: J'ai regardé votre combat là, en finale. Vous dégagez une puissance. Je pense que n'importe qui en face ne pouvait pas vous battre ce jour-là.
2: Alors en fait, ce jour-là, je pense effectivement que je marchais sur l'eau et que je ne pouvais pas perdre. J'étais pas du tout favori. Il y avait au moins 2-3 favoris qui se dégageaient et qui étaient légitimement favoris parce que déjà des podiums mondiaux. Sur la finale du japonais, en fait, il a un judo qui me convient un peu mieux. Il a un judo un peu plus ouvert, il a un judo un peu plus académique, il a un judo de japonais. Donc il y en a un des deux qui devait tomber et ce jour-là, c'était lui qui devait tomber.
3: Il était quand même imposant, hein. Non, il n'a pas fait un pli, hein, c'est le cas de le dire.
2: 38 secondes.
3: 38 secondes.
2: 38 secondes. Le combat le plus compliqué, c'est sans doute la demi-finale contre le Géorgien, où en fait, au bout des 3 minutes de combat, on n'arrive pas à se départager. Il faut aller sur ce que l'on appelle le golden score, c'est-à-dire un chrono ouvert et le premier qui marque a gagné. Là, c'est un judo très différent, c'est un judo de l'Est, c'est un judo géorgien avec du corps à corps, où il est très peu porté sur l'attaque, beaucoup sur la défensive, et j'arrive à trouver la faille. Mais après, c'est vrai que physiquement, j'étais très très prêt. Je savais que, en rigolant, je disais, si jamais on doit nous départager la course à pied, je vais gagner, c'est sûr.
3: On a l'impression aussi que cette victoire, c'est une victoire familiale, parce qu'il y a votre fille, on sait qu'elle fait du judo, mais vos parents, vous l'avez dit, qui vous suivent.
2: Mes parents m'ont suivi toute ma vie. Ils étaient là au championnat du monde à Paris l'année dernière, ils m'ont accompagné sur les compétitions l'année dernière encore. J'ai mes 3 enfants qui me suivent tout le temps, qui sont présents autour de moi, et puis on a un noyau familial qui est très très soudé. Bien sûr que c'est une histoire de famille.
3: Mine de rien, ça apporte du poids.
2: Ah, mais c'est-à-dire que moi, je suis jamais monté tout seul sur le tapis, hein, j'étais accompagné de tout le monde.
1: C'était Thibaut Laroche, donc champion du monde vétéran de judo en pas moins de 90 kilos. C'est la première fois que le club de Terrasson enregistre un champion du monde parmi ses membres. Sur l'agenda, le cross du collège Jules Ferry, c'est aujourd'hui, vendredi matin, au parc de l'Avergne à Terrasson. Aujourd'hui, vendredi, c'est également Octobre Rose à Beauregard de Terrasson à 14h avec une marche solidaire de 5 à 6 km. Une deuxième fête d'automne à Terrasson, c'est demain samedi toute la journée avec des animations pour toute la famille. Place des Martyrs, Place de la Libération, Avenue Charles de Gaulle et Place Bouquet et de Guingois. Parmi les temps forts, un défilé de mode à 16h30 rue Cournary et un baltrade gratuit à 19h devant le centre culturel. Les puces des couturières, c'est dimanche 11 octobre de 9h à 16h30 à Villac, à la salle des fêtes, entrée libre. Des démonstrations de filage en laine d'alpaga de Villac sont prévues. Un ciné-débat avec France Alzheimer Dordogne autour du film La Finale, c'est ce soir vendredi à 20h30 au Ciné-Rock de Terrasson. À noter l'inauguration des travaux de rénovation de la salle des fêtes du Lardin Saint-Lazare, c'est ce soir vendredi à 18h30. Enfin, à noter le 25e salon des lecteurs en herbe à la salle des fêtes de Pazaillac, demain, samedi, de 10h à 13h et de 14h à 18h. Ce salon du livre jeunesse accueille plusieurs auteurs ou illustrateurs. Claire Gaudriot, Vincent Guigues, Maria Jalibert, Anne Loyer, Jessica Mazel et Thomas Scotto. Fin de cette édition, merci de l'avoir suivi.
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0: 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Bonjour.
1: Bonjour, les premiers blocages de lycées ont repris dès l'aube dans plusieurs grandes villes. L'annonce du ministre de l'Éducation, Édouard Geffray, qui promet 3000 professeurs remplaçants affectés dans les heures qui viennent, n'aura pas calmé le mouvement. Une nouvelle grande journée de grève est par ailleurs prévue le mardi 13 octobre. Et puis le ministère de l'Éducation nationale a quant à lui partagé ses chiffres prévisionnels sur l'état des blocages ce matin. Selon le ministère, 141 établissements devraient fermer, 96% des lycées restent ouverts. Grève toujours avec les salariés des 9 journaux régionaux du groupe de presse EBRA qui se sont appelés à débrayer aujourd'hui. Les syndicats dénoncent un plan social qui prévoit la suppression de 400 postes, notamment chez les secrétaires de rédaction qui seraient remplacés par l'intelligence artificielle. L'IA qui pourrait être consciente, selon l'entreprise américaine Anthropic, qui a annoncé ce jeudi interdire tout comportement cruel envers son assistant Claude, sous peine de clôturer le compte des utilisateurs. La règle entrera en vigueur à partir du 12 novembre. Le groupe SEB mis en demeure. Trois associations attaquent le fabricant des poêles Tefal et exigent l'arrêt des polluants éternels dans ses produits. Elles accusent l'industriel de minimiser les dangers. Sans réponse sous 3 mois, les ONG saisiront la justice. Amazon inaugure aujourd'hui son nouveau centre de distribution à Beauvais dans l'Oise. Un investissement de plus de 200 millions d'euros et 1000 emplois en CDI à la clé dans la région. En politique, Jordan Bardella persiste et signe. Le président du RN a de nouveau réfuté les accusations d'antisémitisme qui le visent de la part de Mediapart. Il déplore une affaire qui n'intéresse personne. Pourtant, selon un sondage IFOP, ces accusations détériorent son image auprès d'un Français sur 5. Lui se projette déjà en vainqueur. Si Édouard Philippe venait à gagner l'élection présidentielle de 2027, il ne s'installerait pas au palais de l'Élysée. C'est en tout cas ce qu'a annoncé l'ex-premier ministre dans l'émission L'heure de vérité sur France 2, où les 31 candidats devraient se succéder. On attend aujourd'hui le nom du nouveau prix Nobel de la paix 2026 qui va être annoncé ce vendredi avant la cérémonie de remise de la distinction en Norvège. Cette année, 287 candidats sont en lice, dont le président américain Donald Trump qui s'est lui-même recommandé. Enfin, retour sur Terre réussi pour l'astronaute française Sophie Adno. Sa capsule s'est posée hier sans encombre au large de la Californie. Elle va devoir maintenant récupérer en Allemagne.

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1: Bonjour à toutes et bonjour à tous, et heureux de vous retrouver dans notre chronique jardin, ça pousse en Périgord. Bonjour Léo.
2: Bonjour Laurent, bonjour à toutes et à tous.
1: Aujourd'hui on va vous parler de, plus particulièrement, de la lavande.
2: Ouais, la lavande, parce que c'est maintenant, il y a un entretien à réaliser, et il ne faut pas s'attarder, c'est maintenant. Donc en fait c'est la taille.
1: Regarde, je te cueille le dernier brin de lavande de l'année, on va dire,
2: sent.
1: Qui est encore un peu en fleur.
2: Et elle sent.
1: Et elle sent bon.
2: Et elle sent
1: mais
2: bon.
1: Par contre, comme tu l'as dit Léo, on ne s'attarde pas sur la taille, c'est très très
2: c'est
1: important.
2: C'est maintenant et pas dans 2 mois.
1: Voilà, et pas dans 2 mois.
2: Parce que sinon après, ben, les lavandes elles vont s'éventrer.
1: Elles souffrent.
2: Et elles vont faire du bois, c'est ce qu'on appelle quand on fait du bois, c'est-à-dire qu'elle va s'éventrer et après il y aura des trous dans la lavande, ce sera pas très très joli dans le jardin.
1: On a souvent cette remarque de notre clientèle, ma lavande s'ouvre, ma lavande fait du bois mort, tout ça, donc c'est à partir de maintenant qu'on taille les lavandes. Rapidement Léo, tu nous expliques, donc les hampes florales.
2: À ras vraiment les feuilles, quoi, voilà, avec une cisaille. Ou après, sinon, on prend les petits taillués ou les sécateurs, n'importe. Mais il faut le tailler vraiment à ras.
1: On fait une belle taille arrondie en hérisson, comme on dit. Par exemple, avec un petit taillué électrique, on

0: C'est une durée de vie quand même un petit peu. Bon, c'est quoi? C'est 8-10 ans, quoi. Parce qu'après, elle devient quand même un petit peu vieille. Elle va commencer à avoir des grosses branches de morte.
1: C'est
0: là,
1: ça.
0: C'est 8-10 ans, une lavande.
1: Léo, on fait un petit rappel de ce qu'on a à la vente dans la pépinière.
0: Oui. Lavande et lavandin.
1: Ouais.
0: Hein? Donc, nous, ce qu'on va vendre, c'est du lavandin, la variété Grosso. Et on aura parfois quelques arrivages de lavande. La lavande vraie, la Heathcote.
1: Voilà.
0: Et nos lavandes viennent d'un producteur local. Situé pas très loin de Puy-l'Évêque.
1: Voilà, dans le pays de.
0: Chez Quentin.
1: Voilà, chez Quentin, où il y a beaucoup de cailloux et où les lavandes se plaisent. Donc, nous, on la vend en conteneur de 3 litres comme celle-ci qui est devant moi. Magnifique, une belle touffe. Hein.
0: Ouais, on va vendre ça 8 euros.
1: 8 euros.
0: Et après, on aura des plus petites, des petites lavandes, en pot de 1 litre 5 à 5 euros.
1: Autre arbuste, Léo, qu'on taille dans le jardin.
0: On va pouvoir aussi faire un petit peu toutes les vivaces d'été qu'on appelle. Donc, soge, les gora, les perovskia, si vraiment c'est des fleuries, tout ça, eh bien on va commencer à les tailler parce que c'est pas joli dans les massifs. On fait un petit peu une taille hivernale. Hein.
1: Voilà.
0: On commence.
1: Donc moi j'avais une astuce pour les perovskia. Ce qui m'est arrivé cette année, ce que j'ai fait, au premier coup de chaud, ils étaient beaux, fin mai. Après, ils ont pris un. Bon, malgré tout, la floraison a vite passé parce qu'il faisait très chaud. Donc je les ai un peu rabattus, bien roi-rosés. Et il y a eu une magnifique floraison au mois d'août. Et ils étaient plus courts. Hein, moins avec ces grandes hampes qui retombent à chaque fois sur les terrasses qui sont un peu embêtants. Ils étaient plus courts, avec une belle floraison. Le perovskia, il fleurit
0: très,
1: un peu
0: très bleu,
1: très, très bleu avec, c'est un bleu lavande en fait.
0: Ah, ouais.
1: Alors, quand on fait des grosses masses dans les jardins avec ça, c'est superbe.
0: La lavande donc, d'Afghanistan,
1: voilà,
0: pour ceux qui connaissent. Hein.
1: Ouais. Donc une taille intermédiaire, j'ai envie de dire, à retenir. Une taille intermédiaire au mois de début juillet. Et ça remonte après en fleurs.
0: Et c'est extra.
1: Et c'est dense et c'est très beau pour pas avoir des problèmes de verse sur les balcons et sur les terrasses.
0: Après, on va pouvoir aussi recommencer à tailler quelques haies. Hein. Donc, notamment les haies qui ont un petit peu souffert de ces canicules intenses qu'on a subies hein, cet été. Donc, les laurières, du fautinia, des fusains. Tous ces types de haies-là, ben, on va pouvoir commencer à les retailler. Idem pour les résineux, hein, les landis, tuya, aussi des arbustes en boule. On va pouvoir retailler un petit peu tout ça. Les buis, les ifs,
1: les
0: ilex, voilà. On va pouvoir commencer à retailler ça en boule.
1: Un exemple, là, j'ai vu qu'il y avait beaucoup de haies sur terrassions de taxus, par exemple.
0: Ouais.
1: Donc, j'ai vu qu'ils étaient un peu brûlés en boue. Hein. Ça, c'est les symptômes encore de cet été. Donc là, au taille-haies, maintenant qui va commencer à faire avec des températures un peu plus basses, on essaye d'éliminer...
0: De reformer
1: ces taxus et pour éliminer un maximum ces brûlures et ils vont repercer, ils redonneront des petits bourgeons je pense, sûrement
0: très prochainement ça va revertir printemps. Et pareil au même titre ben, les charmes, tu parles de terrassons, ils ont fait aussi ces grandes lignées de charmilles à 80 cm et on peut tailler aussi ça à la maison, c'est le moment
1: donc voilà pour l'épisode, un peu de taille
0: voilà.
1: un peu d'entretien, un peu de désherbage.
0: Ça va faire réchauffer un peu les muscles.
1: Voilà.
0: Hein
1: voilà.
0: Et on n'oublie pas, voilà, le secret d'une bonne taille, surtout avec un outil manuel, c'est déjà, on aiguise bien les lames et aussi, on lubrifie un petit peu les côtés qui se touchent et comme ça va bien.
1: Et voilà. Donc voilà. Donc tout se taille pas, mais tout ce qu'on vous a parlé, ça se taille. Encore, on touche pas aux rosiers.
0: Non.
1: Encore, on touche pas, bien sûr, aux arbustes de floraison printanière. Donc il y a un tri à faire dans tout
0: ça.
1: Les
0: fruitiers,
1: donc...
0: tout ça, les arbres, on attend encore. Hein.
1: Voilà. Donc
0: en parlant d'arbres.
1: Pour les conseils, venez à la pépinière voir Léo ou moi-même ou même les filles, Justine et Géraldine, elles vous donneront toutes les astuces pour tout ce qu'il faut tailler ou pas.
0: Voilà, exactement.
1: Léo,
0: en parlant d'arbres, voilà, je voulais faire une petite aparté. Donc, on a reçu de magnifiques arbres d'alignement en pot, ainsi que des fruitiers en pot. Donc, on en parlera un petit peu plus la semaine prochaine. Mais voilà, venez en pépinière. Vous pouvez commencer à regarder un petit peu les arbres pour faire de l'ombre pour l'été prochain et les fruitiers pour se régaler dans la saison prochaine.
1: Donc, voilà.
0: On en parlera la semaine prochaine plus en détail.
1: Je pense quand même qu'au niveau des îlots de fraîcheur, il y en a qui ont des idées derrière la tête. À ne pas hésiter, on a des arbres, donc... qui font
0: de l'ombre. Voilà, le mûrier
1: rapide,
0: platane, par exemple.
1: Voilà, donc on a une sélection d'arbres qui tient au chaud, hein, dont, comme
0: le mûrier platane.
1: Léo, le mûrier platane, ça a été une belle.
0: C'est incontournable, celui-là.
1: C'est un arbre, quand même, qui marche bien, qui crème pas, qui a pas de brûlure, qui a quand
0: pas
1: même
0: de
1: eu des bons rapports cet été, sans aucun problème. Donc on a toute une panel d'arbres qui sont en balivaux, donc à petit prix.
0: Oui.
1: Après, avec une taille un peu plus...
0: On sera

0: un peu plus croissante. Voilà. Et après, on peut avoir aussi des arbres un peu plus conséquents. Donc, chez nous, on est vraiment des spécialistes, on peut dire, des arbres.
1: Voilà, des arbres de 2 mètres à moins de 100 euros. Voilà. C'est chez nous, il y a ce qu'il faut.
0: Je disais pour les fruitiers, mais ça, on vous parlera un peu plus en détail.
1: Des fruitiers en pot.
0: On rentrera dans le détail la semaine prochaine pour les fruitiers pots. C'est pareil.
1: Énumérer les différentes variétés
0: locales et qui marchent chez nous. Et
1: on aime bien, ça nous tient à cœur.
0: Voilà, donc la porte du Clédou.
1: Ouais, tu m'as coupé la parole. J'allais partir au jardin. Allez, donc c'est le moment.
0: C'est la récolte.
1: Donc là, fin de semaine, donc jeudi ou vendredi. Ouais, on va avoir de la mâche en motte. Voilà, c'est un petit, on connaît pas tous la mâche en motte.
0: C'est vrai,
1: au même titre que la salade, on peut planter, repiquer la mâche en motte.
0: Normalement, donc la mâche, ça se sème aux alentours au mois d'août avec de la fougère dessus pour que ça garde frais. Mais nous, on boosterne. Je sais pas si beaucoup de monde a réussi la mâche au mois d'août. Hein.
1: Ouais.
0: Donc, la solution de rattrapage qui marche très très bien, c'est la mâche en motte. Donc, c'est une petite motte comme au même titre que les Batavia, où on a semé 3-4 graines de mâche. Elle germe, on vient planter ça à Noël en mange.
1: Extra. Ah oui, l'année dernière.
0: Avec un peu de l'huile de noix de chez
1: les Genèbres.
0: De chez Sauvanet.
1: Ou Sauvanet aussi.
0: Voilà, Sauvanet.
1: Ah, ouais.
0: Et quelques noix de chez Catu. Une bonne salade de mâche, c'est extra.
1: On en connaît pas mal des producteurs de noix, c'est de chez nous. Hein.
0: Voilà, c'est ça. Hein? Donc les épinards, pareil, donc en plein champ en ce moment. Et après, on en met toujours dans la petite serre pour après le 1er janvier, pour avoir un peu de vert dans le jardin, pour pouvoir manger quelques légumes. Donc les épinards, c'est très bien. Ça, c'est un légume qui vient rapidement.
1: Et des laitues.
0: Et des laitues, ou des batavia, ou de la scarole, ou de la fraisée.
1: Il y a de quoi faire. Fin de semaine, on aura ça en pépinière.
0: Qu'est-ce que tu récoltes, Léo, en ce moment?
1: Mais écoute, nous, on commence à avoir vraiment des pleines brouettes de butternut.
0: Voilà,
1: Ça, c'est quelque chose de formidable cette année, parce qu'elles ont redonné un petit peu fin août, là qu'on a vu ces quelques orages, et donc on en a pas mal. Donc on va se régaler, notamment en soupe, en purée. Enfin voilà, on va parler cuisine, mais franchement, butternut, tomate aussi, on a.
0: Tomate, ouais.
1: Tu en ramasses aussi. Des tomates, quelques derniers poivrons, aubergines.
0: La tomate, quand ça a eu fini d'avoir chaud un peu, elle s'est relancée, elle a refleuri et elle redonne. Hein.
1: Encore 2-3 courgettes, mais bon, elle commence à attraper aussi l'odium. Mm. La courgette, ça commence à être un peu.
0: Il aurait fallu faire une contre-plantation, tu sais, en avoir quelques plants pour les replanter début août, tu vois.
1: C'est ça.
0: Et pour
1: là,
0: que ça fasse.
1: Il y aurait eu un jeune plant qui aurait été.
0: On le reconseillera.
1: C'est vrai.
0: Tu vois, des contre-plantations de butternut, des contre-plantations de.
1: De potimarron.
0: De courgettes.
1: De courgettes, C'est vrai que c'est une bonne idée.
0: On a tout dit pour cette semaine, Léo.
1: C'est ça. N'hésitez pas.
0: Sinon, on n'arrêterait pas.
1: N'hésitez pas à venir nous voir à la pépinière.
0: Toujours nos heures d'ouverture.
1: Ouais. Du lundi au samedi, de 9h à midi et de 14h à 18h.
0: J'ai oublié quelque chose, Léo, on a une fête d'automne bientôt là.
1: Ce samedi, à Terrasson, fête de l'automne.
0: Voilà, donc venez nous rencontrer, on aura quelques sujets intéressants qui tourneront autour de l'automne sur la place du Monument aux Morts.
1: C'est ça, samedi 10 octobre.
0: 10 octobre, voilà, c'est tout dit.
1: On se dit à la semaine prochaine et on n'oublie pas.
0: Ça pousse en Périgord. Merci.
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0: 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Bonjour.
1: Bonjour, les premiers blocages de lycées ont repris dès l'aube dans plusieurs grandes villes. L'annonce du ministre de l'Éducation, Édouard Geffray, qui promet 3000 professeurs remplaçants affectés dans les heures qui viennent, n'aura pas calmé le mouvement. Une nouvelle grande journée de grève est par ailleurs prévue le mardi 13 octobre. Et puis le ministère de l'Éducation nationale a quant à lui partagé ses chiffres prévisionnels sur l'état des blocages ce matin. Selon le ministère, 141 établissements devraient fermer, 96% des lycées restent ouverts. Grève toujours avec les salariés des 9 journaux régionaux du groupe de presse Ebra qui se sont appelés à débrayer aujourd'hui. Les syndicats dénoncent un plan social qui prévoit la suppression de 400 postes, notamment chez les secrétaires de rédaction qui seraient remplacés par l'intelligence artificielle. L'IA qui pourrait être consciente, selon l'entreprise américaine Anthropic, qui a annoncé ce jeudi interdire tout comportement cruel envers son assistant Claude, sous peine de clôturer le compte des utilisateurs. La règle entrera en vigueur à partir du 12 novembre. Le groupe Seb mis en demeure. 3 associations attaquent le fabricant des poêles Tefal et exigent l'arrêt des polluants éternels dans ses produits. Elles accusent l'industriel de minimiser les dangers. Sans réponse sous 3 mois, les ONG saisiront la justice. Amazon inaugure aujourd'hui son nouveau centre de distribution à Beauvais dans l'Oise. Un investissement de plus de 200 millions d'euros et 1000 emplois en CDI à la clé dans la région. En politique, Jordan Bardella persiste et signe. Le président du RN a de nouveau réfuté les accusations d'antisémitisme qui le visent de la part de Mediapart. Il déplore une affaire qui n'intéresse personne. Pourtant, selon un sondage IFOP, ces accusations détériorent son image auprès d'un Français sur 5. Lui se projette déjà en vainqueur. Si Édouard Philippe venait à gagner l'élection présidentielle de 2027, il ne s'installerait pas au palais de l'Élysée. C'est en tout cas ce qu'a annoncé l'ex-premier ministre dans l'émission L'heure de vérité sur France 2, où les 31 candidats devraient se succéder. On attend aujourd'hui le nom du nouveau prix Nobel de la paix 2026 qui va être annoncé ce vendredi avant la cérémonie de remise de la distinction en Norvège. Cette année, 287 candidats sont en lice, dont le président américain Donald Trump qui s'est lui-même recommandé. Enfin, retour sur Terre réussi pour l'astronaute française Sophie Adnaud. Sa capsule s'est posée hier sans encombre au large de la Californie. Elle va devoir maintenant récupérer en Allemagne.

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0: 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Bonjour.
1: Bonjour, les premiers blocages de lycées ont repris dès l'aube dans plusieurs grandes villes. L'annonce du ministre de l'Éducation, Édouard Geffray, qui promet 3000 professeurs remplaçants affectés dans les heures qui viennent, n'aura pas calmé le mouvement. Une nouvelle grande journée de grève est par ailleurs prévue le mardi 13 octobre. Et puis le ministère de l'Éducation nationale a quant à lui partagé ses chiffres prévisionnels sur l'état des blocages ce matin. Selon le ministère, 141 établissements devraient fermer, 96% des lycées restent ouverts. Grève toujours avec les salariés des 9 journaux régionaux du groupe de presse Ebra qui se sont appelés à débrayer aujourd'hui. Les syndicats dénoncent un plan social qui prévoit la suppression de 400 postes, notamment chez les secrétaires de rédaction qui seraient remplacés par l'intelligence artificielle. L'IA qui pourrait être consciente, selon l'entreprise américaine Anthropic, qui a annoncé ce jeudi interdire tout comportement cruel envers son assistant Claude, sous peine de clôturer le compte des utilisateurs. La règle entrera en vigueur à partir du 12 novembre. Le groupe Seb mis en demeure. Trois associations attaquent le fabricant des poêles Tefal et exigent l'arrêt des polluants éternels dans ses produits. Elles accusent l'industriel de minimiser les dangers. Sans réponse sous 3 mois, les ONG saisiront la justice. Amazon inaugure aujourd'hui son nouveau centre de distribution à Beauvais dans l'Oise. Un investissement de plus de 200 millions d'euros et 1000 emplois en CDI à la clé dans la région. En politique, Jordan Bardella persiste et signe. Le président du RN a de nouveau réfuté les accusations d'antisémitisme qui le visent de la part de Mediapart. Il déplore une affaire qui n'intéresse personne. Pourtant, selon un sondage IFOP, ces accusations détériorent son image auprès d'un Français sur 5. Lui se projette déjà en vainqueur. Si Édouard Philippe venait à gagner l'élection présidentielle de 2027, il ne s'installerait pas au palais de l'Élysée. C'est en tout cas ce qu'a annoncé l'ex-premier ministre dans l'émission L'heure de vérité sur France 2, où les 31 candidats devraient se succéder. On attend aujourd'hui le nom du nouveau prix Nobel de la paix 2026 qui va être annoncé ce vendredi avant la cérémonie de remise de la distinction en Norvège. Cette année, 287 candidats sont en lice, dont le président américain Donald Trump qui s'est lui-même recommandé. Enfin, retour sur Terre réussi pour l'astronaute française Sophie Adnaud. Sa capsule s'est posée hier sans encombre au large de la Californie. Elle va devoir maintenant récupérer en Allemagne.

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0: La 22e édition du festival itinérant de théâtre amateur, Les Tracteurs, organisé par l'ADETA, Association pour le développement du théâtre amateur en Périgord noir, se déroulera du vendredi 9 au dimanche 11 octobre sur les communes de Castelnau-la-Chapelle et Meyral. Pour nous en parler plus en détail dans cette nouvelle édition de Cultura Pop sur Crystal FM, Soren Zamoro s'est entretenu avec Jordan Blaya, coprésident de l'association ADETA.
1: Bonjour Jordan Blaya.
2: Bonjour.
1: Co-président de l'ADETA, l'association pour le développement du théâtre amateur en Dordogne. Vous êtes avec nous aujourd'hui, alors pas physiquement, mais au téléphone,
2: oui,
1: pour parler de la 22e édition des Tracteurs, ce festival itinérant qui promeut le théâtre amateur dans le Périgord. Il s'ouvre à partir de ce vendredi 9 octobre jusqu'au dimanche 11 sur les deux communes Castelnau-la-Chapelle et Meyral. Et avant ça, est-ce que vous pouvez nous parler un petit peu de l'ADETA ?
2: Oui, alors l'ADETA, c'est une association qui a été créée il y a 20 ans. Cette année, nous fêtons les 20 ans, 2026, de l'ADETA. L'ADETA, c'est un réseau de troupes de théâtre amateurs sur le Périgord noir. Elle regroupe exactement 21 troupes de théâtre amateurs et on est là pour les aider, pour donner des coups de pouce aux troupes de théâtre. Alors ça passe par les stages, ça passe par des costumes, ça passe par du matériel technique et aussi par la création de festivals de théâtre qui permet aux troupes de théâtre de montrer leur travail et de diffuser leurs projets. Et c'est le cas des Tracteurs, les Tracteurs qui ont commencé un petit peu avant la création de l'ADETA. C'est pour ça qu'on a créé l'ADETA, parce que voilà, on est là depuis 20 ans, mais les Tracteurs, c'est la 22e édition. On est là pour donner des coups de pouce aux troupes de théâtre depuis plus de 20 ans maintenant, et les Tracteurs en est un des éléments.
1: Et quel est le sentiment ressenti à chaque édition ? Là, surtout, en plus, comme vous l'avez dit, c'est la 22e édition des Tracteurs.
2: Alors, les Tracteurs, évidemment, c'est le premier élément qui a structuré l'ADETA. Donc, il y a quelque chose de très important, parce que c'est là où les troupes se retrouvent, là où on arrive à voir les nouveaux projets. Là, sur les trois spectacles des Tracteurs, on a trois spectacles nouveaux que les troupes viennent de sortir. Donc, les troupes sont heureuses de se rencontrer entre elles aussi, de discuter. C'est un espace d'échange aussi entre les troupes et les comédiens qui viennent se voir, qui viennent s'encourager, mais surtout c'est la rencontre avec le public, parce qu'on a la chance, comme vous l'avez dit, d'exister depuis un petit moment maintenant. Donc on a un public fidèle qui suit, un public aussi exigeant, voilà, et ça permet aux troupes de travailler et de pousser vers l'excellence.
1: Et justement, j'allais rebondir sur le fait que c'était un moment de rencontre entre les troupes et surtout, comme vous l'avez évoqué, elles présentent chacune une œuvre originale. Comment elle s'est déroulée cette collaboration avec chacune d'entre elles ?
2: Alors, on va dire, voilà, la vie des troupes de théâtre amateurs du secteur, elle évolue, voilà, en fonction de toutes les troupes, hein. Comme je vous dis, il y en a 21, elles ont chacune leur rythme, voilà, puisqu'on est tous des amateurs, hein, donc on a chaque comédien, chaque metteur en scène amateur a leur vie à côté, mais elles avancent, nous on est en constante communication avec les troupes, voilà, à travers nos actions, nos stages, voilà, donc on avance avec leur calendrier, on avance avec leurs projets, voilà, les troupes montent des projets qu'elles affectionnent particulièrement, elles nous mettent au courant, on suit l'actualité des troupes, et c'est comme ça qu'on bâtit notre programmation. Nous, on suit la vie des troupes, on suit leurs projets, et c'est comme ça qu'on bâtit notre programmation chaque année.
1: Bah, on va parler justement de la programmation un petit peu plus en détail. Comme oui, vous l'avez évoqué, il y a trois pièces donc, qui sont oui, des nouveautés. On a les Allumeuses étrangleuses de la troupe Vézère en scène, Le Chaos oui, des Anges par la compagnie Parce que c'est nous, qui fera oui, sa première en plus ce samedi. Et oui, un incontournable qui a quand même bercé un peu ces dernières années le berceau du Périgord avec Nos Antigones des Voyageurs des Mots.
2: Oui.
1: Pourquoi votre programmation, elle s'est portée sur ces pièces-là, ou en tout cas, pourquoi les troupes vous ont présenté ces pièces-là ?
2: Alors, parce que, voilà, c'est un peu ce que je disais, c'est-à-dire qu'on est sur les nouveautés, on va dire, sur les derniers projets des troupes, voilà, les projets les plus récents, voilà, et aussi parce que on a réussi à avoir trois univers différents aussi. On a trois thématiques assez différentes.

0: Oui, alors vendredi le 9 octobre, on a un Vézère en scène, donc il nous propose les allumeuses étrangleuses. C'est alors on est accueilli à Castelnau, qui est là aussi un endroit où la détente se retrouve souvent. La troupe de Vézère en scène aussi, on arrive à travailler avec eux depuis presque 20 ans maintenant. Alors là, ça va être vraiment une très belle comédie avec beaucoup de rythme. Vous allez voir, il y a des surprises, il y a des dérapages. Il y a des quiproquos, il y a 7-8 comédiens, je crois, exactement sur scène, donc ça va bouger. On est sur une histoire qui se passe dans une maison de retraite, et comme la metteuse en scène me l'a décrit, on est avec des gentilles petites vieilles, voilà, mais pas toutes, assez espiègles, et une directrice qui veut partir de cette maison de retraite un peu folle, et il va se passer plein de choses, plein de péripéties, et ça va être une belle farce, en fait.
1: Et en ce qui concerne les deux autres pièces, comme Le Chaos des Anges ou Nos Antigones ?
0: Alors, pour Mayral, après avoir fait notre ouverture à Castelnau, on va s'envoler pour Mayral. On va retrouver le samedi 10 octobre à 20h30 Le Chaos des Anges. Là, on est sur un huis clos. Un couple reçoit un autre couple. On est dans un salon. Au début, tout se passe bien. On vient pour régler un petit conflit familial, un petit conflit entre les enfants de ces deux couples. Et très vite, ça va partir en dérapage là aussi. Les mots dérapent, les alliances changent, tout vole en éclats. Et comme le titre l'indique, on va être pas loin du chaos à la fin. Donc là aussi, on est sur une comédie, sur du théâtre contemporain, avec beaucoup de jeux sur les mots et sur les situations. Et ensuite, et oui, je précise que pour Le Chaos des Anges, on est sur une première, voilà. La troupe, parce que c'est nous de Sarlat, jouera sa première. Ils ont travaillé pendant un an là sur cette nouvelle pièce, et ils nous proposent leur première. Donc là aussi, c'est toujours intéressant pour les troupes, pour le public, de voir, on va dire, le début, la fin du travail, plutôt sur cette pièce. Et enfin, on finira à Mayral le lendemain, le dimanche 11 octobre, 17h, avec un spectacle, on va dire, assez important, des Voyageurs de mots. C'est leur dernière création, Nos Antigones. C'est un spectacle avec... là aussi une dizaine de comédiens sur scène, une mise en scène tout à fait atypique. Ça se jouera devant l'église de Mayral, en extérieur. On va avoir un grand spectacle avec de la technique, avec de très beaux textes. On est sur la figure historique d'Antigone, qui est adapté de l'Antiquité à nos jours. Et voilà, c'est un spectacle où on va parler de la liberté, de la force, des révoltes, de l'humanité.
1: Un petit peu dans l'air du temps.
0: Exactement, voilà.
1: Et surtout, je voulais rebondir sur le fait de pourquoi vouloir organiser cette pièce en extérieur.
0: Eh bien, quand on prépare le festival des tracteurs chaque année, on discute avec les troupes, comme je disais, on voit un petit peu les projets qui se dégagent. Et là, nous, c'est important aussi pour nous de recevoir les Voyageurs de mots, qui sont basés à Montignac, voilà, et qui ont eux aussi un style de spectacle, de théâtre bien à eux. Et très vite, Christian Taponard, le directeur artistique, Patrick Gourdon, le président des Voyageurs de mots, on s'est dit que il y avait quelque chose à faire en extérieur. Ils ont un spectacle, voilà, qui prend beaucoup de place, voilà. Donc j'invite tous les spectateurs à venir voir un petit peu de quoi il en retourne dimanche après-midi à Mayral. Et ils cherchent souvent des lieux avec du patrimoine, et là, jouer au pied de l'église en extérieur, ça nous paraissait et ça leur paraissait aussi tout à fait exceptionnel. Et si je dis pas de bêtises, ils l'ont joué deux, peut-être trois fois en début d'année. Ils l'ont toujours joué en extérieur. Voilà, c'est aussi les volontés de la troupe. Et nous, on s'est adapté. On a monté ça avec la mairie de Mayral. Voilà, on a organisé cette représentation en plein air. Et puis voilà, on est au service des troupes à la DETA. Ils voulaient jouer en extérieur dans un lieu patrimonial. Et bien, on a trouvé.
1: Et je voulais savoir, vous, en tant que coprésident, si, oui. Alors déjà, est-ce que vous avez vu toutes les pièces ? Ou est-ce que vous allez en découvrir certaines ?

0: Alors attendez, qu'est-ce que je vais voir? Qu'est-ce que je vais découvrir? Eh bien, je vais découvrir celle de samedi soir, bien sûr, puisque c'est la première. Après, j'ai eu la chance de voir nos Antigones au tout début de l'été, voilà, comme pour les Allumeuses étrangleuses. C'est ma collègue coprésidente qui l'a vue. Donc oui, on a pu voir les pièces, sauf pour la première du Chaos des anges.
1: Et est-ce que y en a une qui vous a marqué sur celle que vous avez vue pour l'instant?
0: Eh bien écoutez, alors c'est tant qu'on n'a pas vu c'est le Chaos des anges, c'est un peu compliqué, mais dans leur style, elles sont toutes les trois, je pense que toutes les trois elles vont marquer le public parce qu'elles sont assez différentes. Non, je vais pas faire de jaloux, je vais attendre de voir toutes les pièces, mais non non, je pense que les trois sont tout à fait différentes et elles peuvent marquer le public chacune dans leur style.
1: Vous proposez aussi pour clôturer, ouvrir et
0: Oui.
1: À côté des activités comme un verre de l'amitié ou des pots.
0: Tout à fait, parce que, alors, pour nous, ça a toujours existé au Tracteur, et c'est très important parce que c'est la rencontre du public avec les troupes de théâtre. Voilà, c'est-à-dire que dès que le spectacle se termine, hop, les comédiens saluent, on dit un mot, et ils se changent, et de suite, ils viennent dans la salle avec le public, on boit un petit verre de l'amitié parce que c'est ça aussi la DETA, c'est ce réseau, c'est le fait de fédérer ouais, les troupes de théâtre et le public aussi. Et le public aime beaucoup être présent et discuter avec les comédiens, dire ah ben voilà, ça on a aimé, ça on a aimé, ah, attention, ça peut-être qu'on pourrait le changer, voilà. Donc le public est toujours bon conseilleur, voilà, et puis les troupes aiment bien être à la rencontre du public et ça permet de créer des choses, des rencontres. Alors dans la salle, il y a aussi des camarades des troupes de théâtre qui viennent, qui donnent leur avis aussi. Donc il y a toujours ce moment d'échange entre les troupes, entre le public, qui est très intéressant et qui apporte beaucoup.
1: Est-ce que aussi, grande tradition du théâtre, il y a l'idée du chapeau, est-ce que ça a été mis aussi en place au sein de ce festival?
0: Alors, nous sur le festival, en fonction des années on voit, mais on essaie de pratiquer des petits prix. Il n'y a pas le chapeau à la fin du spectacle. On l'a eu fait. Cette année on est parti voilà sur l'idée de faire des tout petits prix. Vous avez vu, c'est 5 € l'entrée. Donc on essaye voilà de permettre à chacun et à chacune de pouvoir venir au spectacle. Donc cette année il n'y a pas de chapeau, mais ça nous est arrivé effectivement de faire des spectacles au chapeau, notamment quand on fait des balades en extérieur ou des choses comme ça. Là l'entrée, la place est à 5 € pour toutes et pour tous.
1: Est-ce que vous avez hâte de cette nouvelle édition?
0: Ah oui, toujours, toujours.
1: C'est un
0: Parce qu'on
1: gros.
0: sait qu'on va passer des bons moments, qu'on va découvrir des choses. Et puis il y a toujours, voilà, on s'assoit, le noir se fait, les comédiens se mettent à jouer, il se passe quelque chose. Alors nous on dit c'est la magie du spectacle, ça marche toujours, à la fois sur scène et dans le public. Et on est toujours surpris, on est toujours heureux. Il y a des choses qui nous font rire, il y a des choses qui nous touchent. Voilà, toujours de belles découvertes dans un festival de théâtre. Et puis on est ravis voilà, de cet échange et ce partenariat avec les troupes de théâtre du secteur qui sont sur notre territoire très nombreuses.
1: Merci Jordan, je vais faire un petit récapitulatif pour venir voir. Donc pour la 22e édition des Tracteurs qui se tient les 9, 10 et 11 octobre à Castelnau-la-Chapelle et Méral. Donc le vendredi 9, comme vous nous l'avez expliqué, à 20h30 à la salle des fêtes de l'ancienne école à Castelnau-la-Chapelle, se tiendra la dernière nouveauté de la troupe Vézéran en scène, les Allumeuses étrangleuses. Le samedi 10, au même horaire à 20h30, rendez-vous à la salle des fêtes de Méral pour assister à la première, Le Chaos des anges, donc une toute nouveauté voilà, pour la troupe, la compagnie, parce que c'est nous. Et pour clôturer, rendez-vous sur la place de l'église de Méral à 17h pour assister à Nos Antigones par les voyageurs de mots. Chaque représentation est tarifée à 5 € et pour plus d'informations, c'est au 06 32 47 58 10. Est-ce que vous avez un petit mot à transmettre?
0: On vous attend nombreuses et nombreux hein, pour aller voir le spectacle vivant local ce week-end à Castelnau et à Méral.
1: Merci Jordan. Nous étions donc avec Jordan Blaya, coprésident de l'association ADETA qui organise le festival Les Tracteurs. Merci de nous avoir accordé cette interview.
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0: 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Bonjour.
1: Bonjour à tous. 141 lycées restent fermés en France aujourd'hui selon le ministère de l'Éducation nationale. Et ce matin, le ministre en a dit plus sur les 3024 professeurs remplaçants qui vont être mobilisés dès lundi. Ces remplaçants ont vocation à être affectés dans les établissements soit en soutien quand leurs disciplines ne correspondent pas immédiatement aux besoins, ou bien remplacer les professeurs absents selon le ministre. C'est aujourd'hui que débute la primaire de la gauche social-démocrate. Plus de 140 000 personnes sont appelées à départager les 5 candidats sur la ligne de départ. Raphaël Glucksmann fait figure de favori face à Olivier Faure, Ségolène Royal, Jérôme Guedj et Emmanuel Morel. Et on a appris ce matin que la plateforme de vote pour cette primaire a été victime d'une cyberattaque depuis son ouverture. En revanche, l'intégrité des votes enregistrés n'est pas compromise et à aucun moment la plateforme n'a été interrompue selon les organisateurs. Après les annonces du gouvernement hier pour faire baisser le prix du gasoil à la pompe, les automobilistes roulant à l'essence ne décolèrent pas. Ils dénoncent un deux poids, deux mesures. Trois mineurs qui avaient repris une chanson de rap évoquant Mohamed Merah et Salah Abdeslam dans une vidéo tournée devant un lycée mardi ont été interpellés et placés en garde à vue. Ils seront poursuivis pour apologie du terrorisme. À l'occasion de la journée mondiale de la santé mentale demain, l'étude Mentalo menée par l'INSERM alerte sur le mal-être des jeunes. Un tiers des participants présente un risque de détresse psychologique avec un virage critique lors de l'entrée au lycée. En cause principale, la pression scolaire et la surexposition aux écrans. Retour sur Terre pour Sophie Adenau, l'astronaute française. Elle a atterri hier après une mission historique de 8 mois à bord de la Station Spatiale Internationale. Le prix Nobel de la paix a été décerné ce matin à la Sud-Africaine Navanethem Navi-Pillay pour ses efforts en faveur de la promotion de la paix et du droit international. Elle est aujourd'hui juge à la Cour internationale de justice. Sport et football, début de la 6e journée de Ligue 1 ce soir. Lens reçoit Lyon à 20h45.

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1: Bonjour à toutes et à tous. L'info locale de proximité en Terrassonnais de ce vendredi 9 octobre 2026. Rugby Pro D2, sixième journée. Brive s'est incliné à Montauban hier soir, 32 à 24. Une première défaite de la saison pour les brivistes, malgré une domination sur les 25 dernières minutes du match. Trois personnes interpellées, des produits stupéfiants et des munitions saisies lors d'une importante opération de police menée à Brive mardi soir. Des policiers du RAID ont participé à cette action aux côtés de la police judiciaire de Brive. Deux interventions sur l'intelligence artificielle, amis ou ennemis et IA, comment gagner du temps, lors de l'Assemblée Générale de l'Association Interprofessionnelle du Territoire Terrasson-Montignac, c'était hier soir à la salle des fêtes du Lardin-Salazar, nous y reviendrons dans une prochaine édition. Des centaines de personnes aux obsèques de Serge Aymard, ancien conseiller général du Terrassonnais et ancien maire de la Feuillade. De très nombreux élus étaient présents. La chorale de la commune a chanté pour accueillir la famille et tous ses amis devant l'église de la Feuillade, beaucoup trop petite. La plus grande partie du public a pu suivre la cérémonie sur des haut-parleurs à l'extérieur. Le premier message lu au micro était une lettre de Serge Aymard qui retraçait son parcours. Ses deux petites filles et Germinal Perrault, président du département, ont ensuite pris la parole pour un hommage très touchant. Une très belle cérémonie aussi pour les obsèques de Claudette Fillou au même moment, c'était hier après-midi en l'église de Terrasson. L'ensemble vocal de Terrasson est accompagné par son chef de chœur Andrew Field et accompagné aussi par les musiciennes de la famille. Lui ont rendu un très bel hommage musical avec beaucoup d'émotion. Ancienne directrice et institutrice de l'école Suzanne Lacor à Terrasson, elle avait participé à de nombreuses associations et avait accompagné notamment son mari, Pierre Fillou, décédé en 2022, dans la création de la chorale L'Ensemble Vocal de Terrasson. Thibault Laroche, 51 ans, judoka terrassonnais, champion du monde vétéran en moins de 90 kg en M5, de retour de Sarajevo en Bosnie. Il a été accueilli mercredi au club de judo de Terrasson par le maire Jean Bousquet. Le sportif nous a raconté son aventure avec beaucoup d'émotion.
2: Il y a quand même beaucoup de préparation. Il y a une préparation depuis toujours, hein, parce que je fais du judo depuis que j'ai l'âge de 6 ans. Ensuite là, spécifiquement pour ce championnat du monde, je me suis préparé 16 semaines. Avec des entraînements quotidiens, de musculation, de course à pied, de judo. Donc je savais qu'au niveau du judo, j'avais ce qu'il fallait. Et là, je me suis construit un physique qui était à toute épreuve.
3: J'ai regardé votre combat en finale. Vous dégagez une puissance. Je pense que n'importe qui en face ne pouvait pas vous battre ce jour-là.
2: Alors en fait, ce jour-là, je pense effectivement que je marchais sur l'eau et que je ne pouvais pas perdre. J'étais pas du tout favori. Il y avait au moins 2-3 favoris qui se dégageaient et qui étaient légitimement favoris parce que déjà des podiums mondiaux. Sur la finale du japonais, en fait, il a un judo qui me convient un peu mieux. Il a un judo un peu plus ouvert, il a un judo un peu plus académique, il a un judo de japonais. Donc il y en a un des deux qui devait tomber et ce jour-là, c'était lui qui devait tomber.
3: Il était quand même imposant, hein. Il n'a pas fait un pli, hein, c'est le cas de le dire.
2: 38 secondes.
3: 38 secondes.
2: 38 secondes. Le combat le plus compliqué, c'est sans doute la demi-finale contre le Géorgien, où en fait, au bout des 3 minutes de combat, on n'arrive pas à se départager. Il faut aller sur ce que l'on appelle le golden score, c'est-à-dire un chrono ouvert et le premier qui marque a gagné. Là, c'est un judo très différent, c'est un judo de l'Est, c'est un judo géorgien avec du corps à corps, où il est très peu porté sur l'attaque, beaucoup sur la défensive, et j'arrive à trouver la faille. Mais après, c'est vrai que physiquement, j'étais très très prêt. Je savais que, en rigolant, je disais, si jamais on doit nous départager à la course à pied, je vais gagner, c'est sûr.
3: On a l'impression aussi que cette victoire, c'est une victoire familiale, parce qu'il y a votre fille, on sait qu'elle fait du judo, mais vos parents, vous l'avez dit, qui vous suivent.
2: Mes parents m'ont suivi toute ma vie. Ils étaient là au championnat du monde à Paris l'année dernière, ils m'ont accompagné sur les compétitions l'année dernière encore. J'ai mes 3 enfants qui me suivent tout le temps, qui sont présents autour de moi, et puis on a un noyau familial qui est très très soudé. Bien sûr que c'est une histoire de famille.
3: Mine de rien, ça apporte du poids.
2: Ah, mais c'est-à-dire que moi, je ne suis jamais monté tout seul sur le tapis, hein, j'ai été accompagné de tout le monde.
1: C'était Thibault Laroche, donc champion du monde vétéran de judo en moins de 90 kilos. C'est la première fois que le club de Terrasson enregistre un champion du monde parmi ses membres. Sur l'agenda, le cross du collège Jules Ferry, c'est aujourd'hui, vendredi matin, au parc de l'Avergne à Terrasson. Aujourd'hui, vendredi, c'est également Octobre Rose à Beauregard de Terrasson à 14h avec une marche solidaire de 5 à 6 km. Une deuxième fête d'automne à Terrasson, c'est demain samedi toute la journée avec des animations pour toute la famille, place des Martyrs, place de la Libération, avenue Charles de Gaulle et place Bouquet et de Guingois. Parmi les temps forts, un défilé de mode à 16h30 rue Cournary et un baltrade gratuit à 19h devant le centre culturel. Les puces des couturières, c'est dimanche 11 octobre de 9h à 16h30 à Villac, à la salle des fêtes, entrée libre. Des démonstrations de filage en laine d'alpaga de Villac sont prévues. Un ciné-débat avec France Alzheimer Dordogne autour du film La Finale, c'est ce soir vendredi à 20h30 au Ciné-Rock de Terrasson. À noter l'inauguration des travaux de rénovation de la salle des fêtes du Lardin Saint-Lazare, c'est ce soir vendredi à 18h30. Enfin, à noter le 25e salon des lecteurs en herbe à la salle des fêtes de Pazaillac, demain, samedi, de 10h à 13h et de 14h à 18h. Ce salon du livre jeunesse accueille plusieurs auteurs ou illustrateurs, Claire Gaudriot, Vincent Guigues, Maria Jalibert, Anne Loyer, Jessica Mazel et Thomas Scotto. Fin de cette édition, merci de l'avoir suivi.

Vos offres d'emploi avec France Travail, antenne de Terrasson-Lavilledieu. Offre 214 NKFN, la table de gens située à Colly-Saint-Amand recherche une ou un commis de cuisine, un an d'expérience et un bac ou équivalent cuisine sont souhaités. Le contrat proposé est un CDI de 39 heures par semaine. Offre 212 RTQZ, l'entreprise Fabien de Lingua de Saint-Blanca située à Saint-Rabier recherche un ou une plaquiste peintre en bâtiment. 3 mois d'expérience, un CAP, BEP et équivalent peinture et le permis B sont demandés. Le contrat proposé est un CDD de 18 mois de 35 heures par semaine. Tous les profils seront étudiés. Offre 211 LRLL. La SPEM située à Terrasson recherche une ou un régleur sur ligne de production. Les débutants sont acceptés. Le contrat proposé est un CDI de 35 heures par semaine. Offre 214 GBBH. La résidence Les 4 Saisons située à Terrasson recherche une ou un aide-soignant. Un mois d'expérience et un bac ou équivalent aide-soignant est nécessaire. Le contrat proposé est un CDD de 6 mois de 35 heures par semaine. Toutes ces offres et le clic agenda sont disponibles sur francetravail.fr et cristalfm.org.

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0: 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Bonjour.
1: Bonjour à tous. 141 lycées restent fermés en France aujourd'hui selon le ministère de l'Éducation nationale. Et ce matin, le ministre en a dit plus sur les 3024 professeurs remplaçants qui vont être mobilisés dès lundi. Ces remplaçants ont vocation à être affectés dans les établissements, soit en soutien quand leurs disciplines ne correspondent pas immédiatement aux besoins, ou bien remplacer les professeurs absents selon le ministre. C'est aujourd'hui que débute la primaire de la gauche social-démocrate. Plus de 140 000 personnes sont appelées à départager les 5 candidats sur la ligne de départ. Raphaël Glucksmann fait figure de favori face à Olivier Faure, Ségolène Royal, Jérôme Guedj et Emmanuel Morel. Et on a appris ce matin que la plateforme de vote pour cette primaire a été victime d'une cyberattaque depuis son ouverture. En revanche, l'intégrité des votes enregistrés n'est pas compromise et à aucun moment la plateforme n'a été interrompue selon les organisateurs. Après les annonces du gouvernement hier pour faire baisser le prix du gasoil à la pompe, les automobilistes roulant à l'essence ne décolèrent pas. Ils dénoncent un deux poids, deux mesures. Trois mineurs qui avaient repris une chanson de rap évoquant Mohamed Merah et Salah Abdeslam dans une vidéo tournée devant un lycée mardi ont été interpellés et placés en garde à vue. Ils seront poursuivis pour apologie du terrorisme. À l'occasion de la journée mondiale de la santé mentale demain, l'étude Mentalo menée par l'INSERM alerte sur le mal-être des jeunes. Un tiers des participants présente un risque de détresse psychologique avec un virage critique lors de l'entrée au lycée. En cause principale, la pression scolaire et la surexposition aux écrans. Retour sur Terre pour Sophie Adenau, l'astronaute française. Elle a atterri hier après une mission historique de 8 mois à bord de la Station Spatiale Internationale. Le prix Nobel de la paix a été décerné ce matin à la Sud-Africaine Navanethem Navi-Pillay pour ses efforts en faveur de la promotion de la paix et du droit international. Elle est aujourd'hui juge à la Cour internationale de justice. Sport et football, début de la 6e journée de Ligue 1 ce soir. Lens reçoit Lyon à 20h45.

0: Otto Périgourdin a inauguré sa maison des médecines naturelles, 3 logements sociaux et son city-stade en présence d'élus locaux et des représentants de l'État. À l'issue des discours, Xavier Munoz a pu s'entretenir avec Jean-Marie Chancoy, maire de la commune.
1: Triple inauguration aujourd'hui quand même au Coteau Périgourdin. Déjà le centre des médecines naturelles, bon, c'est un lieu qui existe déjà depuis un petit moment quand même.
2: Alors c'est un lieu qui a vu le jour dès qu'on a transféré notre école de Grèze à Chavagnac. Donc le maire actuel, Jean-Marie Salvetta, a décidé de transformer un centre de médecine naturelle. Depuis, il est complet, quoi. Il y a 7-8 soignants, donc quelque chose qui fonctionne bien. Et en 2020, je crois, 2020 ou 19 ou 20, on a installé une borne de télémédecine.
1: On était là pour l'installation de cette borne de télémédecine, qui à l'époque avait fait grand bruit, et ça fonctionne. Et les gens viennent, que ce soit des Costello ou Costelloises, ou même des gens du territoire qui viennent consulter à cette borne de télémédecine. Elle est prise tout le temps.
2: Elle n'est pas prise tout le temps, mais elle est utilisée tous les jours et des fois deux fois par jour, deux, trois fois par jour. Mais pas seulement des gens de la commune, des gens des communes voisines aussi. Les pratiques, puisqu'elle est ouverte du matin 7h jusqu'au soir 22h. Donc ça fait, c'est une large amplitude. Et on peut avoir un médecin facilement dans les 5 minutes.
1: Donc des praticiens dans ce centre de médecine naturelle, il y en a pas mal. Il a fallu un petit peu renouveler tout ça et ça coûte un peu de sous.
2: Ben voilà, il a fallu le mettre un peu aux normes. On n'avait pas d'accessibilité handicapée, il a fallu faire une rampe. On a renouvelé les fenêtres et les portes, on a mis une pompe à chaleur. On a mis une pompe à chaleur et on a isolé les combles. On a fait pas mal de petits travaux pour un montant quand même qui s'élève à 43 000 euros.
1: Ça, c'est le reste à charge pour la commune?
2: Non, c'est la totalité. Là. Non,
1: donc, il y a parce que vous avez bénéficié de DETR.
2: Alors, on a bénéficié de l'aide du département et de l'État. C'est le fonds vert et le département qui nous a financé également.
1: Donc, un reste à charge aux alentours des
2: 20 000 euros. Un reste à charge pour la commune de 20 000 euros, voilà.
1: Alors ça c'est pour le centre des médecines naturelles. Alors deuxième inauguration, ça on en avait parlé lors de vos vœux. C'était la réhabilitation de logements vacants pour les transformer en logements sociaux. Donc il y a un F4 qui a été rénové et 2 studios et maintenant mais c'est complet.
2: Oui, ils ont été rapidement loués puisque en haut, donc à l'étage, on a un appartement avec 3 chambres qui a été loué. Il était même retenu avant qu'il soit terminé. Ouais. Et donc au sous-sol, on a donc 2 petits logements où on a installé 2 personnes âgées, des personnes âgées qui ne souhaitaient pas aller en maison de retraite et qui ont trouvé ces petits appartements convenables. Ils ont le commerce en face, de l'autre côté de la route, donc elles vont faire leurs courses et voilà, ils sont très bien.
1: Plein centre-bourg, voilà, à 20 mètres de l'épicerie. Ben là aussi, il a fallu mettre la main à la poche. Là aussi, vous avez donc bénéficié de diverses subventions.
2: Voilà, et le reste à charge de la commune, c'est 77 000 euros. Voilà,
1: pour les trois logements,
2: c'est acceptable. Voilà.
1: Donc en fait, les loyers vont couvrir
2: leur remboursement de l'emprunt.
1: Voilà, tous ces investissements. Une demande. Alors, vous l'avez dit lors de votre discours, on est venu toquer à votre porte lors d'un conseil municipal. Voilà. Les jeunes, en se disant, on s'ennuie, il faut faire quelque chose pour nous. Voilà. Et vous avez décidé d'installer un city-stade. On en avait parlé également lors de vos vœux. Et puis voilà, cette réalisation est faite.
2: Oui, c'est vrai que bon, ils nous demandaient de faire quelque chose, mais il n'y avait rien pour occuper les jeunes. C'est vrai, dans la commune, il fallait aller sur la commune voisine à la Dornac. C'était un peu dangereux, c'était un peu loin. Donc, dès qu'on a eu la capacité de le faire, on l'a fait. Quoi. On a interrogé l'État et donc l'Agence nationale du sport qui nous a aidés. C'est un investissement qui nous coûte pas très cher. On doit être à 42 500 euros. C'est un bel outil puisque les jeunes même les jeunes des communes voisines viennent maintenant. Et les enfants de l'école, ils sont toute la semaine, quoi. Voilà,
1: oui, c'est bien pour les enfants. Il suffit juste à côté de l'école. Ça peut être utilisé justement par les enfants d'école.
2: Alors maintenant, il nous reste à l'aménager puisqu'on va essayer de planter des arbres. On va essayer de faire un espace ombragé. Planter et mettre des tables pour pique-nique et puis pour que les gens s'assoient. Et on va mettre parcours santé, voilà, pour les plus âgés, voilà.
1: Ces investissements que vous avez fait au niveau des logements, au niveau du city stade et le centre des médecines naturelles permet à votre commune, la commune des Coteaux Périgourdin, mais de vivre, d'être dynamique. On le sait, elle est dynamique, cette commune.
2: Oui, on a toujours des idées. Mais bon, ce qui nous manque, c'est les moyens. Mais bon, c'est vrai qu'on a fait beaucoup de choses. On a fait surtout beaucoup de choses à l'école, quoi. On a fait de gros investissements à l'école. 700 000 euros d'investis, on a climatisé toutes les pièces, toutes les salles sont climatisées. On a mis des panneaux solaires sur la toiture qui nous permet d'autoconsommer. Et voilà, c'est quand même assez rentable. Et maintenant, il nous reste à climatiser la cantine. 70 élèves dans une salle, je ne vous dis pas la chaleur qu'il faisait. Donc, on va essayer de le faire en 2027.
1: Donc, ça, c'est le projet, prochain projet principal.
2: Voilà, oui, pour lui, parce que c'est quand même assez onéreux. On va le faire en 2027, oui. Si on a des aides, oui, on va le faire.
1: Est-ce qu'il y aurait d'autres projets en cours ou dans les tuyaux
2: D'autres projets en cours. On a un bâtiment photovoltaïque de 1200 m² qu'on voudrait fermer, quoi. On voudrait faire un bardage, mettre des portes pour pouvoir soit le louer, soit l'utiliser. Mmh. Donc ça, c'est un gros dossier aussi de 200 000 euros, ça. Donc on a

0: Alors vous parlez de contrat, en quoi ça consiste? Un contrat entre une commune et la poste, est-ce que vous pouvez nous expliquer un peu comment ça fonctionne?
1: C'est une agence communale, c'est-à-dire qu'on a un agent qui est financé par la poste pour avoir ces 5 matinées d'ouverture, 5 couvertures, 5 matinées.
0: Donc ça veut dire que la poste ne financerait plus ce poste-là?
1: La poste ne financerait plus ce poste-là, voilà. Oui, tout simplement. Alors la poste cherche à installer à l'installer dans les commerces ou dans les voilà, mais nous bon, le commerce n'a pas la capacité de faire poste, de faire la fois poste, et ils ont pas le personnel et la place, quoi. Donc à mon avis la poste sera définitivement fermée. La poste est déficitaire d'un milliard et demi, je crois, au niveau national, et il y a personne pour boucher le trou, quoi. Donc faut faire des sacrifices, quoi.
0: Bon, ben sacrifice, ça retombe encore une fois sur les communes.
1: Après, il y a peut-être une élection présidentielle à venir. Peut-être que le nouveau président pourra abonder.
0: Je vous remercie.

0: 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Bonjour.
1: Bonjour à tous. 141 lycées restent fermés aujourd'hui en France. En Île-de-France, par exemple, 55 lycées sont perturbés depuis ce matin, dont une quinzaine qui ont fait l'objet de dégradations. Et la région évalue pour le moment à 7 millions d'euros les dégâts occasionnés jusque-là. C'est aujourd'hui que débute la primaire de la gauche social-démocrate. Plus de 140 000 personnes sont appelées à départager les 5 candidats. Mais on a appris ce matin que la plateforme de vote pour la primaire a été victime d'une cyberattaque depuis son ouverture. En revanche, l'intégrité des votes enregistrés n'est pas compromise et à aucun moment la plateforme n'a été interrompue, selon les organisateurs. Le prix Nobel de la paix a été dévoilé ce matin. Il est décerné à la Sud-Africaine Navanethem Nabiyeh pour ses efforts en faveur de la promotion de la paix et du droit international. Et puis sport et du football avec le début ce soir de la 6e journée de Ligue 1. Le RC Lens reçoit l'Olympique Lyonnais à 20h45.

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La naissance d'un enfant est un événement unique et intime que les parents n'oublient jamais. Pourtant, on entend peu dans notre société des récits d'accouchement, et encore moins de la période délicate du postpartum, la période qui suit la naissance et qui peut être difficile à vivre pour les parents. J'ai voulu partir à la recherche de ces témoignages de femmes et d'hommes qui racontent leurs histoires d'enfantement. À travers ces récits de naissance, j'ai eu le sentiment que les mamans se sentaient légitimes à parler de leur grossesse, de l'accouchement et de l'accueil sur terre, de leur bébé. Elles semblent être les seules à pouvoir en parler et je vous propose d'y consacrer 3 émissions du Voyage intérieur.

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2: Bah, je pense qu'il faut quand même parler un peu de la grossesse, parce que c'est important. Du coup, je suis arrivée à la maternité. Bon, bah, on a été mise dans une chambre et j'ai commencé à avoir des très fortes contractions, de plus en plus fortes, etc. Mais ça passait pas du tout. Enfin, je, ça avançait pas, quoi. Mon colis s'ouvrait pas. La salle d'accouchement nature, j'ai pas pu vraiment en profiter parce que j'étais tellement dans la douleur que c'était horrible. Du coup, j'ai demandé la péridurale, donc ils m'ont dit attention, péridurale, chaise d'accouchement classique, direct, tu changes d'ambiance. Et donc, péridurale, moi, on m'avait parlé d'un truc à pompe et en fait, c'était la péridurale classique, donc ils m'ont chargée. Vraiment, donc je sentais plus rien du coup. J'étais vraiment dans le vide. Je sentais plus mon bébé, quoi. Je sentais plus les contractions, je sentais plus. Mais même ma tension était descendue, quoi. J'étais descendue jusqu'à 6 de tension. Donc à un moment donné, je me sens mal. Bon, ça m'a fait du bien, hein. Ça m'a soulagée, mais du coup, c'était plus du tout. J'étais plus dans l'accouchement, quoi. Et donc en fait, l'anesthésiste était vraiment pas sympa.
0: Je vais te dire un truc, viens avec moi, viens.
2: Et je sentais pas ce qui se passait jusqu'au bout d'un moment où on me dit là maintenant, il faut pousser, ça fait trop longtemps, faut y aller. Et sauf que moi je sentais pas. Quoi, ce qui se passait, donc je savais pas comment pousser, enfin donc je me mets à pousser. Je sais pas combien de temps ça a duré, c'était très flou tout ça. Je poussais, mais la péridurale fonctionnait toujours, donc aucune sensation. Et à un moment donné, on me dit là ça va pas. S'il ne sort pas, là, dans les minutes qui viennent, on appelle le gynéco.
0: Et donc, tu n'as pas eu d'infos sur qu'est-ce qui se passait ?
2: Non, on ne m'a pas donné d'infos, on ne m'a pas dit... En gros, on m'a dit, il ne descend pas, quoi.
0: Je vais dire le
2: ouais. Voilà. Il passait pas, il ne descendait pas. J'avais l'impression que mon effort ne suffisait pas, que je ne faisais pas assez. Et donc le gynéco finit par descendre. Donc c'était un peu comme la punition, quoi. Ouais. Tu vois, genre, attention, le gynéco va descendre, il faut pousser là.
3: Mais c'est un discours que j'ai souvent entendu de la part de femmes. Et puis après, peut-être je suis pas très objective parce que moi je suis assez critique par rapport au domaine hospitalier.
0: Ouais.
3: Puis tout ce qui touche à la surmédicalisation des naissances. Mais j'ai l'impression qu'il y a vraiment cette volonté de punir les femmes.
2: Ouais, c'est ça. Vous faites pas assez. En même temps, tu sais pas ce qui t'arrive. Tu traverses vraiment un truc hyper nouveau.
3: Ouais.
2: Pour ton corps, pour toi. Et eux, ils savent. T'as l'impression qu'ils sont omniscients. Et du coup, qu'ils disent que ton effort est bon ou n'est pas bon.
3: Ouais, ouais.
2: Donc, mon effort n'était pas bon, quoi.
3: Ouais, score,
2: voilà, c'est ça.
3: Ton score t'a poussé. Pas bon.
2: Voilà, pas bon. T'as trop mal. Tu te plains trop. Enfin, tu vois. Ouais. C'est pas le discours mot pour mot, mais c'est ce que tu ressens, quoi. Enfin, moi, c'est ce que j'ai ressenti. Puis donc le gynéco arrive, pas bonjour. Déjà, il s'est pas adressé à moi. Bon, qu'est-ce qui se passe ? Et moi, je sais plus si j'étais. Je commençais à sentir. Je crois que je commençais à sentir pour le coup, mais qu'il descendait pas, quoi. Et du coup, j'ai. À ce moment-là, qu'est-ce qui s'est passé ? Il me dit, bon, bah là, madame, faut pousser. Mais sauf que j'étais un peu dans un état second où je comprenais qu'il fallait que je fasse un effort. Mais j'avais l'impression qu'on me reprochait un peu de souffrir. Enfin, donc je me mets à pousser. Puis... il me dit, il s'adressait pas vraiment à moi, il s'adressait à l'équipe, quoi. On va prendre les forceps. Donc moi je commence à paniquer. Forceps, comment ça forceps, tu vois, et je sais pas si on m'a pas dit calmez-vous, non mais calmez-vous madame là, tu vois, un truc comme ça. Et donc il prend les forceps et il les met alors que je sentais mais tout, mais vraiment tout, et il commence à tirer comme ça. Et là je hurle de douleur, quoi, enfin vraiment, j'ai dit non mais là c'est, enfin j'ai hurlé de, en disant ben non c'est pas possible, là je sens tout vraiment ce que vous faites, c'est horrible en fait. Vous êtes en train de le faire, voilà, sans plus. La péridurale était finie en fait. Et donc là, ils vont chercher l'anesthésiste. Enfin, tu vois. Ah bon, d'accord. Donc, tu vois, c'était un peu genre.
4: Elle se plaint alors.
2: Elle se plaint, mais là, quand même, il y a urgence. Enfin, comme si c'était ma faute, tu vois. Et du coup, ils vont chercher l'anesthésiste qui me remet un bol, mais super fort. Enfin, voilà, ils me shootent, quoi. Et donc là, ils y vont avec les forceps. J'ai eu droit à une épisio, j'ai eu la totale. Forceps, épisio. Mais heureusement, je sentais plus rien. Mais parce que je l'ai demandé, hein, parce qu'ils n'ont pas vérifié. Quand ils ont commencé, ils n'ont pas vérifié. Donc, parce que j'ai hurlé, ils m'ont donné quelque chose. Quoi. Et ensuite, ils ont sorti mon bébé, qu'ils ont posé sur moi, mais il était un peu tout mou, tout inerte. En fait, il avait le cordon autour du cou, et il descendait, il remontait. Il descendait, il remontait. Et donc, c'est pour ça qu'il sortait pas, clairement. Donc, il était un peu sonné, donc ils me l'ont posé sur moi. Et puis ils l'ont repris tout de suite pour aller lui donner de l'oxygène parce qu'il n'était pas bien, quoi. Et du coup, bah là, il y a eu peut-être 3-5 minutes où j'étais seule avec le chirurgien, avec le gynéco qui était en train de me recoudre la chatte sans me parler, sans m'adresser la parole. C'est-à-dire que la seule parole que j'ai eue de sa part, c'était « calmez-vous madame », quoi. Et je pleurais parce que je croyais que mon bébé était mort. C'était horrible. C'était horrible.
4: Ils t'ont pas dit le bébé va bien?
2: Non, ils m'ont rien dit. Ils m'ont rien dit. Le gynéco, j'ai juste s'occuper de ma chatte. Il recoussait comme ça. Tu vois, même à un moment, je lui dis, bah là, ça fait mal là.
4: Ouais.
2: Donc, je sais pas ce qu'il a fait. Il m'a fait une piqûre.
4: Ouais.
2: Après, il touchait comme ça pour voir si,
4: ça réagissait.
2: Si ça réagissait, mais c'était hyper froid le contact avec cet homme là que j'avais jamais rencontré, tu vois, qui était vraiment dans mon intimité et qui, voilà, qui avait débarqué comme ça dans mon accouchement. Alors, il a peut-être sauvé mon fils, hein, mais. Du coup, il avait une attitude qui était hyper désagréable. Et donc là, j'attends. Moi, je pleurais. Pour moi, il était mort, mon bébé. Et puis, en fait, après, il me le ramène. Donc, il va bien. Il avait juste oxygéné. Et il me le dépose sur le ventre. Donc, bon, après, tout de suite, t'as une bouffée d'amour. T'es dans l'amour. Et t'accueilles, quoi. Mais c'était hyper traumatisant toute cette phase juste avant la délivrance là où c'était le fouillis, je me suis pas sentie soutenue, en plus il y avait eu des changements de sage-femme à un moment donné de relève, donc t'as une autre énergie, enfin vraiment d'un coup c'est pas la même énergie, t'en as une qui est plus autoritaire que l'autre, enfin tu vois, c'est bizarre, j'avais pas aimé du tout. Et donc après, bon, on a fait notre séjour à l'hôpital normal, mais qui était, cela dit, très bien, parce qu'à Givors, ils sont quand même bien pourvus en infirmières spécialisées, notamment sur l'allaitement. Le papa peut rester tout le séjour dans la chambre. Nous, on est restés, je crois, 5 jours. Mais j'avais quand même cette lourdeur au niveau de l'accouchement. Enfin, c'était traumatique, hein, clairement. Et en fait, j'ai pu prendre rendez-vous avec le gynéco en question, pour lui dire ce que je ressentais. Et donc je l'ai vu en rendez-vous, je l'ai regardé droit dans les yeux, j'ai dit en fait, c'était horrible, vous m'avez pas dit bonjour, vous m'avez pas adressé la parole, enfin, vous avez pas pris en compte ma douleur, je me suis sentie vraiment complètement niée. Et il s'est excusé. Et ça, ça m'a réparée. Voilà. Mais c'était quand même hyper éprouvant, quoi. J'avais pas visualisé ça. Enfin, de toute façon, on s'attend jamais à rien. Enfin, on s'attend à tout et à rien en traversant ça, mais je pensais pas que ça serait aussi violent pour le corps.
3: Et d'un point de vue émotionnel, toi, t'as vécu ça... Ouais, comment ?
2: Ouais, j'étais à plat émotionnellement, j'étais vidée, quoi. Après l'accouchement, tu veux dire à quel niveau, point de vue émotionnel ?
3: Ouais, bah, pendant et après, comment t'as réussi à tisser, en fait, ce que tu dis, un accouchement traumatique avec des violences ?
2: À tisser avec mon fils, tu veux dire ?
3: Ouais, toi, puis déjà toi.
2: Je pense que vraiment le processus de... je crois que j'ai écrit beaucoup après. Et le processus de retourner à l'hôpital pour voir le gynéco, ça m'a vraiment aidé à passer le cap. Mais je pense que j'étais déprimée après, pendant plusieurs semaines, tu vois.
5: Et le papa, il t'a soutenu après ?
2: Oui, le papa, il était bien présent, il était là, il était à la bonne place, soutenant. En même temps, il me disait, j'ai vu, je comprends. Et en même temps, je ne suis pas à ta place, donc dis-moi ce que tu as besoin. Voilà. Et en même temps, c'est une période où tu es complètement refermé sur... Enfin, tu fais cocon sur ton bébé, tu vois. Donc, en fait, tu es très, très occupé en même temps. Donc... Mais j'ai quand même trouvé la place de réparer ça, retourner sur place, rencontrer le gynéco. Mais je pense que c'est parce que j'étais accompagnée sur Saint-Étienne par une sage-femme qui le connaissait aussi. Et qui avait, quand je lui ai raconté mon accouchement, qui m'a dit « Ah ouais mais pourtant, c'est quelqu'un qui a vraiment la bonne démarche dans son choix de sa spécialité gynécologique, qui est pas, tu vois, qui a pas une démarche malsaine. » Je crois qu'elle avait utilisé ce terme-là. Donc, elle avait travaillé sur Givor et elle connaissait les gynécos et du coup, elle le connaissait lui personnellement.
6: Ah oui.
2: Et elle me disait qu'elle était très étonnée de ce qui s'était passé. Et que,
7: après, tu m'as mangé.
2: Donc, elle m'a un peu poussée à faire cette démarche et c'était important. Donc, j'avais le bon accompagnement pour le coup là sur l'après. C'était bien.
7: Et c'était moi, ta copine, alors tu m'as léché le visage et tu m'as douché tout le long.
6: Ah bon ?
7: Ouais.
6: Mais du coup, c'était moi en animal ou c'était moi en humain qui se prenait pour un animal ?
7: Toi qui te prenais.
6: Poussé.
7: Balancé comme un foufou. Et après, quand tu me balançais très vite, il y avait la balançoire qui s'arrachait et qui s'est envolée avec moi.
6: Jusque là.
7: Ouais.
6: Wow.
7: Moi, je peux même voir moi qui bouge très lentement.
6: Ah ouais.
7: Même les arbres. Où il n'y a pas de vent, très lentement.
6: Ah. Et du coup, ça fait comment ?
7: Il marche comme ça. Comme un crocodile, hein. Il marche.
6: Ah.
7: Il marche comme ça.

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1: T'as pu raconter ce que tu voulais raconter?
2: Attention, ouais, Léon, je pense que j'ai fait l'air.
1: Ouais. Tu as des trucs qui me reviennent,
2: Léon,
1: peut-être que
2: Léon.
1: Là, plutôt là. Je les dirai.
2: Faut faire attention, regarde.
1: Ouais.
2: Là.
1: Et toi? Ouais, en tout cas, moi, ça me touche ton histoire. Et bien qu'elle soit. C'est la tienne et puis c'est unique, tu vois. Enfin, dans le sens, il n'y a pas deux histoires les mêmes. C'est quand même un discours que j'entends régulièrement de la part des femmes qui ont donné naissance, où elles posent des mots comme traumatique, violence, d'avoir plus subi en fait ce moment que de l'avoir vraiment pleinement vécu et être actrice. Et moi, ça, c'était quelque chose qui me faisait très peur. D'être dépossédée de la naissance de mon enfant et de ma naissance de maman. Et c'est quelque chose que j'ai réfléchi avant même de tomber enceinte. Ma maman, elle m'a toujours beaucoup parlé de ma naissance, de la naissance de mes frères aussi. Autant avec plein d'enthousiasme que des fois aussi avec plus de douleur et de je sais pas, de choses qui se seraient pas passées comme elle aurait voulu. Moi, je suis née par césarienne et je saurais pas comment expliquer ça, mais en faisant un peu de travail sur moi, sur ma lignée, sur mon vécu, à partir de début de vingtaine, je dirais début milieu de vingtaine, chaque fois que je faisais des travaux introspectifs de développement personnel, on revenait à ma naissance. Et puis j'avais vécu une fois une cérémonie un peu de transe comme ça, où en fait j'ai revécu ma naissance. Et c'était hyper fort pour moi, je devais naître par voix basse, quoi. Et comme si j'avais en moi encodé cette colère que je devais pas naître par césarienne, je sais pas. J'étais là, mais genre j'ai pas. Et puis même pour ma maman, un peu comme toi, il y a un peu ce flou de genre. En fait, j'ai pas eu les explications des décisions des gynécos et des personnes qui étaient là. Puis que tout d'un coup, on lui a dit ah oui, on sort le bébé parce que ça allait plus quoi. Et puis, ouais, il y avait comme le fait d'avoir mis le doigt sur le fait que moi, j'étais hyper en colère d'avoir été née comme ça, comme si on ne m'avait pas honoré le... En fait, moi, je savais sortir, quoi. Puis comme si on m'avait déjà, d'entrée de jeu dans la vie, pas fait confiance. Puis j'ai dû beaucoup travailler là-dessus, sur le fait que, genre, je peux me faire confiance, je sais faire les choses, etc. Enfin, bref. Mais donc, ça, je pense que ça m'a beaucoup poussée à me renseigner, en fait, c'est... Qu'est-ce qui est possible pour donner naissance. Et puis moi, c'était une évidence que je voulais donner naissance chez moi, avec le moins de monde possible et le moins d'intervention possible. Genre, vous me laissez, je sais faire, mon bébé il sait sortir. Et je devais, en fait, cette naissance pour moi, ça venait réparer, je pense, la mienne. Et du coup, avec Bruno, c'était déjà discuté avant que je tombe enceinte. Pour moi, j'étais là, si on fait un enfant ensemble, tu sais que moi je vais pas à l'hôpital. À moins que ce soit code rouge, enfin, que le bébé soit, ou moi, on soit vraiment dans une situation critique, je ne mets pas les pieds à l'hôpital. Et puis du coup, moi, j'ai pu aussi, quand je suis tombée enceinte, je savais qu'on était ensemble dans ce projet. Et après, je me rends compte que j'ai une aversion assez poussée au milieu hospitalier, surtout dans le domaine de la naissance, et que je pense que je dois aussi un peu réparer tout ça.
3: Et du coup, tu as trouvé une sage-femme qui faisait à domicile?
1: Ouais.
3: Parce que c'est hyper rare, ça.
1: Oui. En Suisse, c'est déjà un peu plus trouvable qu'en France. Mais oui, c'est pas évident. Et puis, ouais, j'ai l'impression d'avoir été un peu guidée parce qu'il y avait une copine, mais que j'avais pas revue depuis hyper longtemps, qui m'écrit tout d'un coup. Puis moi, je venais de savoir que j'étais enceinte. Puis je lui ai dit, ah, je suis enceinte, mais je dis encore à personne. Enfin, il y avait juste moi et Bruno qui savions. Et puis elle m'a dit, ah, moi je viens de faire une fausse couche, mais si j'avais pu, j'aurais accouché avec cette sage-femme-là, elle est incroyable. Elle est du côté suisse-alémanique, donc elle a un accent suisse-allemand qui est tellement chou. Et puis je l'ai contactée, puis en fait c'est elle qui nous a suivis pendant toute la grossesse.
3: Trop bien.
1: Ouais, ça a été vraiment notre personne ressource comme ça. Une femme hyper douce, hyper douce, hyper douce. À juste venir nous rassurer, faites choix. En tout cas, je pense que tous les couples, on a besoin de ça, surtout pour un premier bébé, mais nous, en tout cas, on avait vraiment ce besoin d'être juste dans, avec quelqu'un qui nous dit « Ah, mais bébé va bien, puis ton corps, il est fort, et puis, ouais. puis tout va bien, puis vous êtes beau, puis votre maison, elle est parfaite pour accueillir un bébé. » C'était pas vrai, mais c'est pas grave. Enfin, en fait, elle était juste là à nous donner confiance dans le processus, et puis on a été hyper portés. Après, j'ai fait deux échographies, sauf erreur, chez le gynécologue, pour être sûre que déjà, c'était bien, il n'y avait pas de grossesse in utero. Extra-utérine, ouais, merci. Et puis, on a fait la deuxième, la physio.

0: Pas du tout. C'est comme s'il n'existait pas. Alors qu'il a fait l'effort de venir à tous les rendez-vous gynéco, c'est comme s'il n'existait pas, le gars. Enfin, c'était hyper malaisant, ouais, vraiment. C'était hyper malaisant. J'étais là, c'est aussi son fils, en fait.
1: Les prises de sang tous les mois, ça, tu les as fait?
0: J'ai refusé.
1: Parce que moi, c'était intrusif. À la fin, j'en pouvais plus de ces prises de sang. Ouais. Je te jure, huitième mois, je supportais plus les aiguilles dans mes bras. C'était horrible, quoi.
2: Ouais. Et comment Bruno il a réagi quand tu lui as dit que tu voulais accoucher à la maison? Qu'est-ce que ça a provoqué chez lui?
0: Bon, il m'a rencontré quand moi j'étais en train de faire, quand je débutais une école pour devenir doula. Donc tout ce qui touche à l'accompagnement de la périnatalité. Et du coup c'est un sujet en fait que, avant de se projeter sur nous, est-ce qu'on va devenir parents un jour, j'en parlais beaucoup de « Ah mais tu sais, je rencontre des femmes, elles accouchent chez elles comme des lionnes dans leur salon, en fait, moi je veux ça. » Et puis du coup il a bien compris que c'était ça la vibe avec moi. Et puis après je lui ai gentiment... voilà, en fait c'est quelque chose qu'on a déconstruit, mais il m'a dit plusieurs fois que s'il n'avait pas fait un enfant avec moi mais avec une autre femme, lui il aurait été à l'hôpital. Mais pas parce que par manque d'informations, pas parce que ça aurait été sa volonté, mais juste par le fait de suivre ce qui est la normalité, ou en tout cas ce que la majorité des personnes font. Et que lui, oui, il était très très très enthousiaste à l'idée de pouvoir en fait être pleinement acteur de ce moment, et puis d'être à la maison, en fait, ça le réjouissait beaucoup. Mais donc ça a été des discussions, sans être non plus trop prenant, hein, mais c'était des discussions qu'on avait un peu comme ça, on and off, pendant plusieurs années, en fait, avant que ça se passe.
3: En fait, ça veut dire que c'est pas drôle, on lève tes pieds.
4: Arrête.
3: Mais c'est lui qui m'a pris la jambe, il a mis sur la casquette.
4: Arrête.
3: C'est la casquette. Michel, droit.

0: croquettes de plus.
1: Toutes les pièces, tu peux les retourner?
0: Non, elle, non, je peux pas les retourner.
1: Si tous les milieux, tu peux les enlever.
0: Bah oui, on sait. Elle peut l'enlever. Tu ne peux pas le faire.
1: Pourquoi t'as un micro en main?
0: C'est pas un micro, ça. En fait, il fait entendre ce qu'on dit. En fait, tu vois?

0: cher. T'es un tricheur. J'ai jamais appelé. Là, il est en train de... Là, hein? Tu vois...
1: Pourquoi tu mets pas
0: là, il nous enregistre. Ouais. Et là, il nous entend. Vas-y, passe. Tu peux ?

0: Ben nous, c'était un accouchement à domicile. Donc, c'était des conditions particulières. Et un accouchement à domicile, donc forcément, il n'y a pas de péridurale. Il n'y a pas de produit pour atténuer la douleur. Et donc, elle traverse, Louise, ma femme, je parle avec son autorisation, elle traverse le moment de l'accouchement comme des millions ou des milliards d'autres femmes avant. Sans aide extérieure, en tout cas, concernant la douleur. Donc c'est une décision qu'elle a eue en premier, que moi j'ai acceptée, enfin embrassée complètement, vu que je trouve que accoucher à la maison, l'accouchement n'est pas une maladie. A priori, l'accouchement est un processus naturel. C'est pas une maladie. Et donc, l'hôpital est merveilleux et très utile pour les cas où il y en a besoin. Mais on s'est dit, essayons à la maison. Et donc, Louise a traversé l'accouchement avec une sage-femme qui nous a aidés. Mais le processus d'accouchement, c'est elle qui l'a traversé, enduré. Et c'est pour ça que moi, ça m'a donné envie de partager avec les hommes que je croise et avec qui veut l'entendre, que ça m'a paru extraordinairement utile, constructeur, formateur, de traverser cette douleur et de ne pas en avoir une suppression de la douleur que provoque l'accouchement. Je dis ça en tant que mec qui n'a jamais eu un bébé de 3-4 kilos entre les jambes. Elle a eu un sentiment d'être écartelée. Elle a eu des sentiments, je pense, les pires que beaucoup de femmes reconnaîtront, à savoir, vais-je survivre à ça? Donc, c'est quand même pas rien. Moi, j'étais en soutien, j'étais avec elle, mais c'est elle qui a traversé ça avec l'hôpital à 300 mètres. Donc, au moment le pire du pire, il y avait toujours la possibilité. Quand je dis le pire du pire, c'est qu'il y a eu des moments où, en fait, il lui restait, malgré la douleur extrême, encore beaucoup, beaucoup de travail. C'est ce qu'elle a découvert au cours du travail. Et donc, elle a eu à, en fait, d'une certaine façon, à décider de continuer, de rester à la maison et de traverser cette épreuve qui ne peut pas se décrire, je pense, et que nous, mecs, n'aurons jamais aucune idée de l'ampleur, parce que c'était pas dans notre chair. Donc, c'est... Moi, c'était incroyable de l'accompagner. Je peux parler que de ce que j'ai vécu, c'est-à-dire de voir que, au moment où la panique s'empare d'elle, la désespérance, il faut que quelque chose se passe pour pas qu'elle meure, pour pas qu'elle se contracte, pour que le bébé sorte. Et ce quelque chose, précisément, est à mon avis une graine, un ferment qui l'aide. Elle saurait mieux en parler que moi, mais c'est mon ressenti en tout cas. L'aide participe à la femme qu'elle est, à savoir une femme qui a traversé ça, cette douleur extrême, et qui est liée à la perpétuation de l'espèce. Vu que ça fait que quelques dizaines d'années qu'on assiste les femmes pour l'accouchement et qu'on les aide avec des médicaments, ce qui veut dire que depuis des millions d'années, la femme sait accoucher et son corps sait ce qu'il a à faire à cette période. Donc j'ai trouvé ça incroyablement merveilleux de voir une femme décider, malgré toutes les aides et assistances qu'il pouvait y avoir, de traverser cette épreuve, finalement avec moi et la sage-femme, mais c'est elle qui a fait le travail, c'est elle qui a décidé de passer ce moment de désespérance, qui est vraiment... À un moment donné, elle voulait que je l'assomme. Elle voulait plus être consciente, elle avait trop mal. Et il lui restait beaucoup de travail à faire. Donc, elle savait, on en avait parlé, qu'à tout moment, il suffisait qu'elle le dise pour... pour qu'on aille à l'hôpital, et ça n'a pas été le cas. Elle a préféré continuer. Et donc c'est initiatique le mot que je cherchais, c'est un périple, un rite initiatique, un périple initiatique, donc qui l'amène à se rapprocher de son espèce, de son essence, de sa personne à elle, son être profond, que d'être en contact avec ce phénomène, ce processus naturel.
1: Et toi, qu'est-ce que tu as vu, ressenti? Est-ce que tu as l'impression que tu n'es d'aucun secours? Quelle est ta...
0: Bah, moi, j'ai resserré ses hanches pour la soulager. Entre les contractions, je chauffais l'eau de la piscine. On avait une petite piscine gonflable. Ça soulage énormément les douleurs, l'eau. C'était incroyable. C'était très aidant. Et il y a eu une période quand même où... je ne peux pas faire grand-chose de plus. Je l'aidais en serrant les hanches quand elle me demandait, entre les contractions, en tout cas, je la soutenais. Je la portais dans la piscine, enfin j'étais à l'extérieur, mais je la soutenais, son corps. Et je pense que le fait d'être avec elle est aussi aidant par rapport à du personnel inconnu, avec leurs soucis, le fait d'être en famille... Donc moi, ce que j'ai pu faire, c'est pas grand-chose, j'ai le sentiment. J'ai été là, en soutien, j'ai fait tout ce qu'il fallait, mais c'est elle qui a traversé l'épreuve de la douleur en elle-même. Moi, je ressentais bien sûr sa douleur, mais je ne l'avais pas dans ma chair. Donc j'ai assisté, j'étais là, on a le sentiment d'avoir accouché ensemble. C'est elle qui a... Et c'est elle qui a souffert. Donc elle reviendrait... a posteriori jamais sur sa décision de le faire à domicile et sans anesthésie. On trouve que c'était un moment extraordinaire, un des plus beaux de notre vie, de traverser ça ensemble et de donner vie à un bébé d'une façon des plus naturelles. Vu que le corps de la femme est fait pour, si le bébé grandit dans ce corps, c'est que c'est OK. Et donc, elle a dû, et elle a eu, au travers de la douleur, à dépasser des peurs, des blocages, quand on tourne en boucle et qu'on panique avec la douleur, ben en fait, là, si tu lâches pas, tu meurs, ton bébé meurt, ça sort pas, tu peux pas. C'est mon sentiment, hein, et c'est... En tout cas, il y a eu un moment où elle est passée de la panique... à la libération. Alors ça restait les mêmes contractions, mais elles étaient appréhendées plus de la même façon. Elles étaient accueillies comme quelque chose de dans l'ordre des choses, ce qui est le cas. On peut pas enlever ça. Et donc je comprends, je peux entendre, aujourd'hui il y a moyen de pas souffrir. En allant à l'hôpital avec une péridurale, j'ai absolument rien contre du tout. Moi, je ne témoigne que sur ce qui me paraît mon ressenti quant à le fait d'accueillir la douleur qui est inhérente à la perpétuation de l'espèce et fondatrice pour l'être adulte que tu deviens après, à savoir quelqu'un qui est passé au travers d'une épreuve naturelle. Donner la vie.
1: Ça t'a amené à ta naissance, toi ? C'est ta première naissance, mais ça t'a ramené à ta naissance.
0: Moi j'ai un grand aussi, hein, qui est né, un grand qui a 17 ans. Là, on parlait d'un petit qui a aujourd'hui 3 ans. Et le grand qui a 17 ans, il est né en césarienne programmée à l'hôpital, avec péridurale. Voilà. Je n'avais aucune idée que c'était possible d'accoucher à domicile à l'époque. C'était pas avec la même maman. Et c'était un processus. J'étais une autre personne. Donc, est-ce que ça m'a ramené à ma naissance à moi? Pas du tout. Sur le moment, je suis dans le feu de l'action. Et vraiment, tu penses à l'action, quoi. À être là pour elle en espérant qu'elle ne meure pas, vu que tu as l'impression qu'elle va mourir. Et ça donne. Et à partir de ce moment-là, en plus, en tant que couple, ça démultiplie, ça a actionné un démultiplicateur d'amour qui a fait que, depuis ce jour-là, je l'aime. Et c'est pas que lié à ça, hein, c'est un processus, mais je l'aime de plus en plus, tout le temps. parce que c'est un chemin intuitif, spontané, naturel, organique, d'accoucher à domicile, comme toutes les autres épreuves qu'on a traversées ensemble, que elle traverse avec sa condition de santé. Et donc, c'est le fait d'en, à deux, à plusieurs, suivre ce processus naturel, c'est un boost. Pour moi, ça a été ça. Un boost d'amour.
2: Même,
0: et d'admiration.
2: Même si t'apportes ton épée, tu viens pas. Même si t'apportes ton épée, jamais tu viendras ici. C'est trop dangereux.
3: Ça, c'est pas gentil.
2: Demande au capitaine. T'es sûr qu'il va dire non?
3: Le capitaine, il va dire oui.
2: Va demander au capitaine.
3: Le grand capitaine, il va dire oui.
2: Mais viens pas. Bon, vie.
3: Mais pourquoi tu te défends? Pourquoi?
2: Pour me défendre des hyènes et pour les tuer?
3: Pour les loups et pour les renards?
2: Capitaine!
4: Et donc, tu as raconté déjà comment ça s'est passé, l'accouchement à la maison?
5: La grossesse s'est bien passée, puis je disais, les prises de sang et tout, j'ai tout refusé. Le seul truc que j'ai fait, c'était
4: le pipi.
5: Les infections urinaires, j'ai été faire pipi 2-3 fois dans un gobelet. Et puis, j'ai fait le diabète,
4: diabète de la grossesse.
5: Exact. Ouais. Mais j'ai pas bu, je sais pas si c'est la même chose en France, ils te font boire une espèce de potion dégueulasse. Donc ça, j'ai dit non. Je viens à jeun. Vous me prenez vous me prenez en fait le sang en étant à jeun. Mmh. Si je suis critique, je fais le test. Mais si en fait je suis dans les bonnes normes, c'est bon quoi. Puis en fait il a dit ah oui effectivement on peut faire comme ça si vous insistez. Oui. Donc.
4: J'ai pas pensé à ça.
5: Ouais. Donc je me suis épargné ça, mais c'est à peu près tout. Sinon j'ai été une fois à l'hôpital pour me faire une perfusion de fer, mais c'est tout. Sinon vraiment moi j'y allais, mieux c'était. Puis d'ailleurs la sage-femme qui nous accompagnait, quand je suis rentrée dans le 7e mois de grossesse, elle m'a dit bon maintenant si tu peux éviter d'aller à l'hôpital, parce qu'en plus mon gynéco était dans un hôpital, c'est bien parce que comme ça en fait ils sont pas trop au courant d'où t'en es, puis nous on check.
6: Puis ça évite l'anxiété aussi, parce qu'en fait, ils aiment pas quand tu leur échappes, quand t'as tes propres idées sur ce que tu veux pour toi-même. Moi, je me souviens, le premier rendez-vous, quand j'ai... j'étais pas encore enceinte, mais j'émettais juste l'idée d'être enceinte à mon gynéco de Lyon à l'époque.
5: Ouais.
6: Et en fait, il a commencé à me dire, si vous voulez être enceinte, il faudra prendre tel complément alimentaire. Et juste ça... Je lui ai posé la question, je lui ai dit « Ah oui, pourquoi ?»« Oh non, mais c'est comme ça, c'est tout. » Enfin, tu vois, déjà, rien que ça, c'était... Ouais. Poser des questions, ça les énerve, en fait. C'est comme s'ils ne maîtrisaient pas, quoi.
5: Moi, je me souviendrai toujours du moment, parce qu'en fait, moi, je n'abordais pas le sujet de où est-ce que j'allais accoucher, alors que c'était très clair qu'on avait déjà notre sage-femme, etc. Mais quand j'ai fait l'écho de morphologie, sauf erreur, c'est cinquième mois, début du cinquième mois.
4: Laquelle ?
5: La morpho.
4: Ça doit être ça. Quand il regarde pour la clarté.
5: Ouais, et la clarté nucale, etc. Et donc c'est là qu'il a dit alors que nous on savait déjà depuis un moment qu'on allait donner naissance chez nous, qu'on serait pas à l'hôpital où il exerce. Et puis il a posé un peu la question. Il nous parlait comme si on allait venir à l'hôpital pour accoucher. Puis là j'ai un peu interrompu en disant mais en fait on est accompagné par une sage-femme et on a le souhait de donner naissance à domicile. Et puis là, il a vraiment levé les yeux, il a roulé les yeux comme ça. Puis il a dit, mais je comprends pas. En fait, vous pouvez attendre le dernier moment et puis vous venez. Et puis au fait, je comprends pas. Puis je dis, mais en fait, c'est un environnement. On a envie d'être chez nous, c'est un environnement. En fait, j'ai dit que je me suis beaucoup renseignée sur l'impact de l'environnement, sur le cerveau de la femme et du coup aussi tout le cocktail hormonal pour donner naissance. En fait, j'étais très renseignée et puis je pense que ça l'a un peu gavé. Et puis il a dit, moi, ma femme, elle a fait tout le travail à la maison, puis à la dernière minute, moi, j'ai les clés, j'arrive, et puis on est à l'hôpital au cas où. Puis je dis, nous, au cas où, on a 10 minutes en voiture, donc vraiment... C'est pas loin, enfin on n'était pas loin quoi. Et puis il était hyper agacé, puis après il a dit, bon, je suis quand même d'accord de vous suivre jusqu'à la fin de la grossesse. Et vraiment, là, j'ai rien dit, mais je me suis dit, mais en fait, comme si on lui devait quelque chose.
4: Et toi, tu aurais pu lui dire peut-être, bah moi aussi, je suis d'accord pour que tu me suives toute la fin de la grossesse, ou pas.
5: Ouais, mais à ce moment-là, vraiment, j'étais un peu sidérée. Et puis, je me suis juste dit, en fait, on va voir. Si on revient pour une écho, puis qu'il dit rien, tant mieux. Puis sinon, on change de praticien. Enfin, je savais que j'avais cette liberté, mais il me faisait un peu rire, quoi. Mais c'est...
4: Du coup, il s'est bien passé, ton accouchement ?
5: Oui. Ouais, du coup, on a été accompagnés jusqu'à la fin de la grossesse par cette sage-femme. On savait que bébé allait bien, donc on n'avait pas les échos, mais elle faisait quand même les... On pouvait entendre le cœur qui bat, exactement, le monitoring. Et puis elle, voilà, elle a cette sagesse de savoir toucher le ventre, savoir comment il se positionne. Donc j'ai aussi... elle m'a aussi beaucoup guidée pour sentir comment bébé il était positionné. Donc je me suis sentie vraiment... ouais, à pouvoir apprendre et pas juste qu'on me dise c'est bon, c'est pas bon, enfin, donc c'était très agréable. Et puis, ben, le jour est arrivé où j'ai senti les premières contractions. J'étais sortie le soir avec mon gros ventre, j'étais allée rejoindre des copines qui buvaient des verres en ville. Il y a tout le monde qui me disait « Ah, t'accouches dans quoi ? Dans 2 mois ?» Puis j'étais là « Non, dans... mon terme c'était la semaine d'après. » Et puis... il y a Bruno qui nous rejoint avec des potes à lui. Et puis finalement, je pars parce que la musique était trop forte. Et puis je me disais, mais les basses pour le bébé, c'est pas bon. Il y avait vraiment des grosses basses. Mais moi, j'étais en forme, quoi. Je dansais. Puis à 2h du mat, je rentre en mode frustrée. Je dis, ben voilà, déjà maintenant, c'est moi qui porte tout. Lui, il reste danser. Et puis moi, je dois rentrer. Donc j'étais frustrée. Puis je me mets au lit. Ça devait être 3h du matin. Puis à 5h, ça commence à cogner dans le ventre. Puis au début, je dis rien à Bruno, je veux qu'il se repose. Puis il y avait toute cette excitation de me dire, purée, ça y est, c'est peut-être le moment. J'étais hyper réjouie. Et puis finalement, il y a eu un pré-travail assez long. Ça, quand je me suis réveillée, c'était samedi matin. Je me suis reposée un maximum. J'ai vu quand j'étais aux toilettes que je commençais à perdre le bouchon muqueux. Et puis, on était tranquille. Bruno, il me faisait à manger. Moi, je me reposais. Et puis, on gardait les contractions. Elles commençaient un peu à s'intensifier, mais c'était tout. Puis, j'étais encore très... c'était tranquille, hein. C'était pas encore l'après. Non. C'est après que j'ai compris que c'était plus intense. Et puis, voilà. Il y a un joli souvenir que j'ai, c'est qu'on a été se balader dans la forêt. Puis, on se disait, ah, peut-être la prochaine nuit, on dort tous les trois. On était toutes... content, puis en même temps je m'arrêtais après, je m'accrochais à des arbres, puis je soufflais parce que je commençais à avoir quand même l'intensité qui monte. Et le soir, j'étais un peu saoulée, je me suis dit bon, peut-être que c'est juste un faux espoir, parce qu'en fait il y avait pas, ça restait constant les contractions, mais ça s'intensifiait pas. Puis j'ai pris un bain, et puis là vraiment je disais ah, une contraction, mais en fait je pouvais encore hyper parler. Je disais ah, là j'en ai une, là j'en ai plus, ah, là j'en ai une. Et je suis sortie du bain, et là, vraiment, après, là, ça a démarré, mais vraiment fort. Je me souviens que je suis sortie du bain, puis après, je me souviens presque plus, quoi, comment ça s'est enchaîné. Je sais juste que Bruno, il m'a séché, et je me suis accroupie. Donc, j'ai eu une immense contraction, j'ai vomi comme ça, par terre. Je me suis dit, ah ouais, ok, ça commence. Et en même temps, j'étais hyper contente, et en même temps, je suis passée dans une première phase où, genre, je hurlais. Alors, les voisins savaient, hein, que j'accouchais à la maison, donc je les avais avertis. J'avais trop peur qu'ils appellent les flics en mode elle se fait battre, et puis en fait, je suis là, parce qu'en fait, j'accouche. Mais du coup, ouais, là, j'ai eu une phase où je me suis dit, oh bordel, c'est que le début, et c'est déjà tellement intense. Je vomissais entre chaque contraction de douleur, quoi, j'avais hyper mal. Et puis Bruno qui essayait de rester calme, et puis il prend le téléphone, puis je vois qu'il appelle Nadia, c'est la sage-femme. Puis il lui dit, et puis j'entends la voix de la sage-femme avec son accent allemand qui dit « Est-ce qu'il faudrait que je vienne ?» Puis vraiment, on m'entend derrière qui fait « Et vraiment Bruno, « Ouais, je crois que c'est le moment, ouais. » Et puis Bruno, il avait gonflé la piscine d'accouchement. Et puis ouais, j'étais vraiment dans une première phase où j'avais besoin d'extérioriser. J'étais là, mais quoi, toutes les femmes qui ont accouché, elles ont vécu ça? Enfin, j'étais vraiment un peu sous le choc, en train de me dire, ok, je sais que c'est intense, mais en fait, je suis au début, je vais crever, quoi.
6: Ouais.
5: Et puis, puis un peu cette rage de me dire, c'est ça, donner la vie, mais ça devrait être doux, ça devrait être beau. Enfin, donc voilà, j'insultais, je faisais fuck. Bruno, il rigolait. Et puis, puis moi, je disais tous les vilains mots dans toutes les langues que je connaissais. J'étais là, fuck it. Et puis vraiment, j'avais besoin d'extérioriser. Après, la sage-femme, elle est arrivée, puis je m'étais calmée. J'étais dans le bain, enfin, j'étais dans la piscine d'accouchement. Puis cette phase d'intensité est passée. Et voilà, on a vraiment été dans notre bulle avec Bruno puis notre bébé. La sage-femme, elle dormait sur le canapé, alors que moi, je criais plus, mais je rugissais quand même pas mal. J'étais dans mon lit. Et puis, puis voilà, c'est comme ça que ça s'est passé, le travail. C'était la nuit. Il y avait cette ambiance très, très caverne chez nous. Je pense que j'étais tellement high avec toutes les hormones et tout le cocktail.
6: Et oui.
5: Que quand il est sorti, en fait, je suis comme un peu revenue.
2: Yes.
5: Puis j'ai vu ce bébé, puis j'ai dit, oh,
2: yes.
5: Un bébé. Et puis la sage-femme, elle a rigolé, puis elle m'a dit, oui. Comme si je savais plus que ce que je poussais, quoi. Mais ouais, c'est comme si j'ai compris. Enfin, j'avais beaucoup lu à ce sujet, au fait que les femmes, elles doivent vivre un retour, quoi, après avoir été comme... télécharger l'âme de leur bébé, puis de le mettre au monde, puis que t'es tellement dans un flot qui est... Ouais, c'est notre dimension.
7: Alors même que je suis un père, je n'avais jamais entendu de récit de naissance aussi détaillé et intime. Cette intimité qui révèle souvent énormément l'histoire de chacune, de chacun, et peut-être de nos ancêtres. Merci à toutes celles et ceux qui ont eu le courage de partager ces moments de vérité et de lever un peu le voile de ces moments si particuliers. Et c'est sans doute pour cela que chaque récit d'enfantement est original et unique. Il reflète la diversité de notre sensibilité d'êtres humains qui vivons des moments aussi intenses que la naissance ou la mort. Nous y consacrerons 3 émissions dans le voyage intérieur. L'origine du monde. Portez-vous bien. Bye.

0: 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Bonjour.
1: Bonjour à tous. 141 lycées restent fermés aujourd'hui en France. En Île-de-France, par exemple, 55 lycées sont perturbés depuis ce matin, dont une quinzaine qui ont fait l'objet de dégradations. Et la région évalue pour le moment à 7 millions d'euros les dégâts occasionnés jusque-là. C'est aujourd'hui que débute la primaire de la gauche social-démocrate. Plus de 140 000 personnes sont appelées à départager les 5 candidats. Mais on a appris ce matin que la plateforme de vote pour la primaire a été victime d'une cyberattaque depuis son ouverture. En revanche, l'intégrité des votes enregistrés n'est pas compromise et à aucun moment la plateforme n'a été interrompue, selon les organisateurs. Le prix Nobel de la paix a été dévoilé ce matin. Il est décerné à la Sud-Africaine Navanethem Nabiyeh pour ses efforts en faveur de la promotion de la paix et du droit international. Et puis sport et du football avec le début ce soir de la 6e journée de Ligue 1. Le RC Lens reçoit l'Olympique Lyonnais à 20h45.

0: ce vendredi 30 septembre s'étonner les 20 ans de l'association Tom Pouce. 20 ans d'accompagnement, d'accueil et de souvenirs ayant rythmé la vie des parents et enfants du Terrassonnais. Amandine Pipe, accueillante, puis Isabelle Dupuis, adjointe au maire de Terrasson, étaient les invités de Sorenza Amoureux dans cette édition de TerraZoom sur Crystal FM.
1: On est là pour les 20 ans de l'association Tom Pouce.
2: Oui.
1: Qu'est-ce que ça vous fait de faire cet événement ?
2: Ah ben on est vraiment très heureuse de fêter les 20 ans. Ça fait un moment maintenant. Moi, ça fait que 16 ans que j'y suis. Mais 20 ans déjà. On s'en est aperçu il n'y a pas longtemps, en fait. Vraiment par hasard, on s'est posé la question lors d'une réunion d'équipe. Mais ça fait combien de temps que ça existe, en fait ? Ça fait 20 ans. Ah ben, on va le fêter alors. Et donc, voilà. Depuis le début d'année, en fait, vraiment.
1: C'était l'occasion, en fait.
2: Ah oui, ouais. L'occasion de le fêter, on s'est dit, il ne faut pas rater cette occasion-là.
1: Est-ce que vous pouvez nous rappeler en quoi consiste l'organisme ?
2: Alors, les lieux d'accueil par enfant, c'est des lieux où on accueille des enfants entre 0 et 3 ans avec leurs parents. Et c'est des lieux de soutien à la parentalité. Voilà, c'est des lieux gratuits, anonymes. Sur Terrasson, il y en a deux. Il y a donc Petit Homme qui est ouvert tous les mardis matins de 9h à midi et qui se situe dans le quartier de la Bourribasse. Et il y a Tom Pouce, donc c'est Tom Pouce qui existe depuis 20 ans maintenant.
1: Qui est finalement plus si pouce que ça. Il a bien grandi.
2: Ah oui, il a bien grandi, oui. Même les enfants qui venaient au début et qui viennent ce soir là, pour les 20 ans, ils ont bien grandi aussi. Et donc il y a Tom Pouce qui est ouvert tous les jeudis et les vendredis matins de 9h à midi et qui lui se situe juste en face de l'entrée des Jardins de l'Imaginaire.
1: Et en 20 ans, qu'est-ce que vous avez remarqué comme évolution ?
2: Il y en a tellement. Des papas qui sont un peu plus impliqués, qui viennent un petit peu plus et plus impliqués aussi auprès de leur enfant. Il y a des mamans qui viennent maintenant des mamans de toute origine, vraiment, et qui viennent sur le lieu, parce que le lieu maintenant est bien repéré, plutôt bien repéré. Donc elles viennent, elles en parlent aux copines, elles en parlent à l'école, et c'est elles qui font la meilleure des pubs, en fait.
1: Le fameux bouche à oreille.
2: Ah oui, oui, oui, vraiment. C'est la meilleure des publicités.
1: Et qu'est-ce que les enfants peuvent y faire sur ces lieux d'accueil ?
2: C'est un endroit où on joue, essentiellement. Donc les enfants jouent avec d'autres enfants. Peuvent jouer avec d'autres adultes. Les adultes peuvent jouer avec d'autres enfants que le leur. C'est vraiment un lieu de socialisation. C'est un lieu vraiment pour faire se rencontrer les enfants en âge préscolaire. Et ça les prépare aussi à l'entrée à l'école et à la séparation avec le parent. Parce qu'à l'école, les parents n'ont pas accès, alors qu'au lieu d'accueil, les parents sont là.
1: Puis on connaît tous cette première rentrée des parents,
2: oui.
1: Une angoisse pour les parents, une angoisse aussi pour les enfants.
2: Oui, c'est vraiment une angoisse pour les deux. Donc le fait de venir au lieu d'accueil, ça permet aux parents d'observer leur enfant jouer avec d'autres enfants et d'autres adultes, et éventuellement d'être rassuré aussi. Et l'enfant, ça lui permet aussi de se séparer du parent tout en étant sous sa surveillance, et de rencontrer d'autres enfants et d'autres adultes aussi inconnus dans un lieu extérieur à la maison. Et souvent, l'entrée à l'école se passe mieux pour eux.
1: Vous avez parlé aussi que c'était un lieu d'accueil donc pour les parents. Est-ce que vous avez aussi pour rôle d'aiguiller les parents sur des problématiques récurrentes qu'ils rencontrent au quotidien ?
2: Alors, il peut y avoir des sujets comme ça qui sont abordés sur le lieu, mais c'est surtout entre parents. Et c'est vraiment le groupe parents qui vont échanger entre eux, qui vont se donner des petites recettes, qui vont se donner des petites astuces pour dormir la nuit, pour les poux, des choses comme ça. Et c'est surtout les parents qui vont échanger entre eux. Nous, on est là vraiment juste pour accueillir le lien parent-enfant. On ne donne pas de conseils, on n'est pas là pour animer un débat sur un sujet. Non, on est vraiment là pour accueillir l'enfant et son parent et pour qu'ils jouent ensemble, pour que le lien parent-enfant puisse être de meilleure qualité. Voilà.
1: C'est un espace communautaire, en fait, que vous avez voulu vraiment instaurer.
2: Exactement. Alors, les lieux d'accueil par enfants sont basés sur l'idée des maisons vertes de Françoise Dolto, qui, elle, a ouvert la maison verte à Paris en 1979. Et son idée, c'était effectivement d'inscrire l'enfant le plus tôt possible dans une communauté pour qu'il rencontre d'autres enfants et d'autres adultes en dehors de la famille. Et que, justement, ça lui permettrait d'être plus adapté pour la communauté qui est l'école.
1: Maintenant, c'est dans l'air du temps de parler de tous les troubles qui peuvent être liés à l'enfance, ou en tout cas, est-ce qu'il y a des dispositifs qui ont été mis en place chez Tom Pouce ou Petit Homme pour accueillir les enfants en situation de handicap ?
2: Alors, les lieux d'accueil sont accessibles pour les enfants porteurs de handicap et on accueille en fait tout le monde. Puisque comme c'est des lieux gratuits anonymes, chacun vient quand il veut et repart quand il veut. Et donc, ça fait partie aussi de notre formation d'accueillante, de pouvoir accueillir tout le monde. Et dans toutes les conditions, toutes les origines. Et d'ailleurs, on a des formations continues chaque année pour l'équipe accueillante et sur tous les sujets. Et toutes les personnes que l'on peut accueillir en lieu d'accueil par enfant.
1: Pour ces 20 ans, est-ce que vous avez des souvenirs qui vous reviennent là de, sur toutes ces années, de moments d'échange ou de...
2: Ah oui, il y en a plein des enfants qui ont évolué, qui ont eu une belle évolution entre le départ où ils venaient avec leurs parents et quand ils sont partis, parce que souvent ils viennent entre un an et demi et deux ans, voire la dernière année avant l'entrée à l'école. Et on a vu de belles évolutions, ouais, autant chez les parents que chez les enfants. Et ces occasions-là de fêter les 20 ans, on a invité aussi les parents, parce qu'après les enfants on les voit plus, les parents on les voit plus, et là on voit les enfants qui ont grandi, et comment ça se passe à l'école. Et vraiment, il y a plein de souvenirs comme ça, oui, d'évolution d'enfants, et c'est ce qui nous fait continuer en fait, ce qui nous fait plaisir, ce qui fait sens aussi sur l'existence de ce lieu-là. On voit un enfant qui peut être en difficulté dans la relation avec son parent, ou un parent qui peut être en difficulté dans la relation avec son enfant, et de le voir évoluer sur le lieu d'accueil et de se dire qu'après il va partir à l'école avec vraiment un parent rassuré et un enfant aussi rassuré, ça nous rassure aussi au final.
1: C'est le meilleur soutien possible. En fait.
2: Ah oui, complètement. Ouais, oui, oui.
1: Et je voulais demander comment vous avez été amené à appartenir à ce lieu d'accueil, comment vous êtes arrivé à ce poste-là.
2: Alors moi, je suis arrivée dans la région en 2010. J'ai été recrutée par la mairie parce que je suis donc psychanalyste sur Terrasson. Et en fait, comme à la base, c'est Françoise Dolto qui a créé ce lieu-là, qui est psychanalyste, tous les accueillants, à la base, en lieu d'accueil par enfant, étaient psychanalystes. Là, aujourd'hui, les accueillants, ça a été ouvert à toutes les personnes, des professionnels, surtout sur la petite enfance, spécialisés dans la petite enfance. Et donc là, j'ai été, avec mon CV que j'avais envoyé un peu à tout le monde sur Terrasson, j'ai été recrutée parce que le poste d'accueillante permanente était libre. Et donc j'ai été recrutée sur le fait que j'étais psychanalyste. Et c'est comme ça que j'ai découvert les lieux d'accueil, parce qu'avant, je ne connaissais pas du tout.
1: Et avec ces 20 ans, qu'est-ce que vous en tirez de toute cette expérience ?
2: Alors une expérience professionnelle extrêmement riche, puisque moi, ça fait donc 16 ans que j'y travaille. Je ne m'en lasse toujours pas. Même si ça fait des ans que j'y travaille, je découvre encore des façons de travailler, je découvre encore des postures, avec mes collègues.

0: Sur laquelle il y a toutes les informations, les journées d'ouverture et aussi les adresses de Petit Tom et Tom Pouce.
1: Merci beaucoup Amandine.
2: Isabelle Dupuis, adjointe au maire en charge de la cohésion sociale.
1: Je voulais vous poser quelques petites questions. Pour vous, quelle était l'importance de la municipalité de soutenir un projet comme Tom Pouce, surtout sur, depuis 20 ans, sur un long terme ?
3: Depuis 20 ans. Donc c'est, l'idée est partie donc, effectivement il y a 20 ans, parce qu'on s'est aperçu, alors je ne suis pas à l'origine du projet, mais on s'est aperçu qu'effectivement bah, les parents ils pouvaient être en demande par rapport des sujets de parentabilité, des sujets par rapport à leurs enfants, et pour éviter aussi que les mamans majoritairement se retrouvent toutes seules et sans solution.
1: Et qu'est-ce que ça vous fait de voir que ce projet dure sur la durée ?
3: Ah ben nous sommes très très fiers d'avoir pu réussir à mettre cela en place avec différents partenaires. Aujourd'hui, 20 ans, c'est grand, donc on espère que ça durera 20 ans de plus et on est très fiers de la réussite de ce projet initial.
1: Vous êtes en charge donc des associations et du social pour la ville de Terrasson. Quels sont les autres services mis en place par la municipalité ?
3: Il y a tout un certain nombre d'associations sur la ville de Terrasson et tout ce qui va être aux côtés. Donc on a quand même l'épicerie sociale qui est gérée par Laetitia Blondel. On a Tom Pouce et Petit Tom, puisqu'il y a eu aussi Petit Tom qui s'est développé depuis les années 2000. Et aussi tout ce qui va être espace jeunesse, par exemple, par rapport aux jeunes, qui leur permet de faire des sorties, de se rencontrer. Et puis voilà, et puis après on travaille avec beaucoup d'associations intéressantes en partenariat avec elles et on essaie de les aider et de les soutenir au maximum.
1: Qu'est-ce que ça vous fait de pouvoir créer un espace d'accueil d'associations au sein de la ville de Terrasson ?
3: Ah ben c'est le tissu associatif, c'est la vie d'une commune. Hein. Donc c'est un endroit où les gens se rencontrent, c'est un endroit où les gens échangent. Donc c'est un endroit où on apprend le respect, des règles de vie, des choses comme ça. Donc c'est super important le tissu associatif sur une ville. C'est le dynamisme de la ville.
1: Quelles sont les prochaines actions qui vont être dirigées à destination de l'action sociale ?
3: Alors, on est en train de travailler, puisqu'on a mis en place, on est réélu depuis, entre guillemets, depuis le mois de mars, nous avons différents projets qui vont se développer, on est en train de travailler dessus, par exemple, par rapport au social et associatif, par rapport au passeport, un passeport associatif, un passeport jeune, pour essayer de faire évoluer le bénévolat et de continuer à aider et apporter les associations sur le terrassonnet.
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0: 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Bonjour.
1: Bonjour à tous. La mobilisation des lycéens connaît une nette baisse depuis plusieurs jours et se concentre désormais dans quelques départements. Les blocages et manifestations persistent localement en raison de tensions politiques ou de problèmes spécifiques. Les dégâts occasionnés en marge du mouvement sont estimés d'ailleurs à au moins 30 millions d'euros. Et une adolescente de 14 ans affirme avoir été percutée par le 4x4 de police lors de la manifestation lycéenne lundi à Dunkerque. Légèrement blessée à la jambe et à la hanche, elle a été examinée à l'hôpital et doit porter plainte aujourd'hui. Autre enquête ouverte après la diffusion d'une vidéo semblant montrer un policier donner un coup de genou à un manifestant lors du rassemblement des lycéens hier à Place de la Bastille à Paris. Il s'agit de la 5e investigation ouverte pour des soupçons de violence policière. La plateforme de vote de la primaire social-démocrate est visée par une cyberattaque par saturation depuis l'ouverture du scrutin aujourd'hui. Les organisateurs assurent toutefois que la sécurité du vote et le secret des suffrages restent préservés. Jordan Bardella, de son côté, va porter plainte en diffamation contre le Canard enchaîné après des révélations sur la suppression présumée des données d'un ancien compte Facebook militant. Le journal affirme que les effacements ont suivi la publication de messages antisémites attribués au président du Rassemblement national et qui conteste en être l'auteur. On poursuit avec la vidéo verbalisation qui se développe de plus en plus dans plus de 500 communes françaises. En 2025, 13 millions de procès-verbaux électroniques ont été dressés, notamment pour stationnement gênant, circulation sur les voies réservées, feu rouge ou encore téléphone au volant. Et on termine avec un mot de sport. L'équipe de France de judo tient sa première médaille enfin aux mondiaux de Bakou en Azerbaïdjan. Ce sera l'or ou l'argent pour Kayla Issoufi qui s'est qualifiée pour la finale des moins de 78 kilos.

0: 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Bonsoir.
1: Bonjour à tous. La mobilisation des lycéens connaît une nette baisse depuis plusieurs jours et se concentre désormais dans quelques départements. Les blocages et manifestations persistent localement en raison de tensions politiques ou de problèmes spécifiques. Les dégâts occasionnés en marge du mouvement sont estimés d'ailleurs à au moins 30 millions d'euros. Et une adolescente de 14 ans affirme avoir été percutée par le 4x4 de police lors de la manifestation lycéenne lundi à Dunkerque. Elle est légèrement blessée à la jambe et à la hanche. Elle a été examinée à l'hôpital et doit porter plainte aujourd'hui. Autre enquête ouverte après la diffusion d'une vidéo semblant montrer un policier donner un coup de genou à un manifestant lors du rassemblement des lycéens hier à Place de la Bastille à Paris. Il s'agit de la 5e investigation ouverte pour des soupçons de violence policière. La plateforme de vote de la primaire social-démocrate est visée par une cyberattaque par saturation depuis l'ouverture du scrutin aujourd'hui. Les organisateurs assurent toutefois que la sécurité du vote et le secret des suffrages restent préservés. Jordan Bardella, de son côté, va porter plainte en diffamation contre le Canard enchaîné après des révélations sur la suppression présumée des données d'un ancien compte Facebook militant. Le journal affirme que les effacements ont suivi la publication de messages antisémites attribués au président du Rassemblement national et qui conteste en être l'auteur. On poursuit avec la vidéo verbalisation qui se développe de plus en plus dans plus de 500 communes françaises. En 2025, 13 millions de procès-verbaux électroniques ont été dressés, notamment pour stationnement gênant, circulation sur les voies réservées, feu rouge ou encore téléphone au volant. Et on termine avec un mot de sport. L'équipe de France de judo tient sa première médaille enfin aux mondiaux de Bakou en Azerbaïdjan. Ce sera l'or ou l'argent pour Kayla Issoufi qui s'est qualifiée pour la finale des moins de 78 kilos.

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1: Bonsoir à toutes et tous, bienvenue pour cette nouvelle édition de votre magazine des sports, c'est PlayOn. Avant de retrouver les matchs et rencontres du week-end, un résultat tout d'abord du rugby et de la Pro D2 avec la première défaite du CA Brive-Corrèze Limousin qui était en déplacement hier soir à Montauban. Les brivistes ont perdu 32 à 24. En régional 2, l'Espérance Montignac Rugby réceptionnera ce week-end le RC Kéranet. En basket, interdépartemental pré-région, les filles du Lardin Basket Club affronteront à domicile le basketball Auvézère équipe B. En balle, brassage 24-47, c'est la quatrième journée, les filles du Handball Club Vallée-Vézère se déplaceront au HBC Brantôme Drone. Place au foot, en Coupe de Nouvelle-Aquitaine, le FC Thenon Limera Fosman, toujours en lice, réceptionnera l'AS Saint-Junien. En Coupe de la Corrèze, le FC Cublac se déplacera au Rocher Saint-Exupéry. En championnat à présent, en départemental 2, le FC Thenon Limera Fosman, équipe B, se rendra chez l'USPI de Fanelon, tandis que le Terrasson FC jouera face au CA Ribéracois. En départemental 3, l'Entente Hautefort-Thenon se rendra au Périgueux Foot. Le Condat FC réceptionne le FC Belvézois. Cos Périgord se déplacera à Marcaille-Tagnès. En départemental 4, l'Entente Hautefort-Thenon, équipe B, réceptionne l'US Jumillacoise. Le Condat FC jouera face au FC Saint-Geniesse. L'USPI de Fenlon, équipe B, se déplace à Méral. L'US Bachellerie, quant à elle, affrontera à domicile Saint-Pierre de Chignac. Voilà pour les principales rencontres et matchs du week-end. Dans l'actualité, c'est le Lardin Basket Club qui vous donne rendez-vous ce samedi 10 octobre à 20h pour le match des seniors filles, avec au programme une soirée tapas d'avant-match avec la possibilité de réservation à 8€. Une soirée placée sous le signe d'Octobre Rose, puisque tous les bénéfices seront réversés au service oncologie de l'hôpital de Brive. Le match est à 20h, on le rappelle. Le 31 octobre prochain, ce sont les joueurs de l'USV Le Lardin, cette fois-ci, qui organiseront un repas Halloween, un repas sur réservation par SMS au 06 23 53 02 23 06 23 53 02 23. Plus d'infos également sur les réseaux sociaux du club. Je vous retrouve lundi même heure, même fréquence avec tous les résultats. Je vous souhaite de passer une excellente soirée et un très bon week-end.
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0: 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Bonsoir.
1: Bonsoir à tous. La mobilisation des lycéens connaît une nette baisse depuis plusieurs jours et se concentre désormais dans quelques départements, mais encore 140 établissements étaient bloqués aujourd'hui. Les dégâts occasionnés en marge de ce mouvement sont estimés à au moins 30 millions d'euros. Et une enquête a été ouverte après la diffusion d'une vidéo semblant montrer un policier donner un coup de genou à un manifestant lors du rassemblement des lycéens hier, place de la Bastille à Paris. Il s'agit de la cinquième investigation ouverte pour des soupçons de violence policière. Phénomène rare cette année, le week-end s'annonce frais et pluvieux avec plusieurs averses et des températures légèrement inférieures aux normales de saison. Des chutes de neige ont même déjà été observées dans certains secteurs. On enchaîne avec le gouvernement qui prévoit donc de libérer 10 millions de barils de diesel issus des stocks stratégiques pour faire baisser les prix à la pompe de 12 à 18 centimes par litre et ce dès le mois de novembre. Mais cette baisse reste toutefois incertaine puisque selon un économiste, elle dépendra de l'évolution du cours du pétrole et l'État devra également reconstituer ses réserves après cette opération. On poursuit avec Mediapart qui affirme avoir établi un lien direct entre le compte Twitter de Jordan Bardella et une conversation privée Messenger contenant des messages antisémites attribués au président du Rassemblement National et qui nie toujours ses accusations. L'Assemblée nationale a adopté la création d'un congé spécifique pour les salariés victimes de violences sexuelles, de harcèlement sexuel ou d'agissement sexiste. Il permettra aux victimes d'effectuer leurs démarches médicales, judiciaires ou encore administratives. Et puis les deux tableaux d'Auguste Renoir volés début septembre au musée de Cagnes-sur-Mer ont été retrouvés hier par la police. Estimés entre 8 et 10 millions d'euros, les œuvres avaient été dérobées en seulement quelques minutes. 6 personnes ont été interpellées cette semaine. Et enfin, un mot de sport. Première médaille pour l'équipe de France de judo aux mondiaux de Bakou en Azerbaïdjan. Et elle est en argent pour Kayla Issoufi en moins de 78 kilos.

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1: Bonjour à toutes et à tous. L'info locale de proximité en Terrassonnais de ce vendredi 9 octobre 2026. Rugby Pro D2, sixième journée. Brive s'est incliné à Montauban hier soir, 32 à 24. Une première défaite de la saison pour les brivistes, malgré une domination sur les 25 dernières minutes du match. Trois personnes interpellées, des produits stupéfiants et des munitions saisies lors d'une importante opération de police menée à Brive mardi soir. Des policiers du raid ont participé à cette action aux côtés de la police judiciaire de Brive. Deux interventions sur l'intelligence artificielle, amis ou ennemis et IA, comment gagner du temps, lors de l'Assemblée Générale de l'Association Interprofessionnelle du Territoire Terrasson-Montignac, c'était hier soir à la salle des fêtes du Lardin-Salazar. Nous y reviendrons dans une prochaine édition. Des centaines de personnes aux obsèques de Serge Aymard, ancien conseiller général du Terrassonnais et ancien maire de la Feuillade. De très nombreux élus étaient présents. La chorale de la commune a chanté pour accueillir la famille et tous ses amis devant l'église de la Feuillade, beaucoup trop petite. La plus grande partie du public a pu suivre la cérémonie sur des haut-parleurs à l'extérieur. Le premier message lu au micro était une lettre de Serge Aymard qui retraçait son parcours. Ses deux petites filles et Germinal Perrault, président du département, ont ensuite pris la parole pour un hommage très touchant. Une très belle cérémonie aussi pour les obsèques de Claudette Fillou au même moment, c'était hier après-midi en église de Terrasson. L'ensemble vocal de Terrasson est accompagné par son chef de chœur Andrew Field et accompagné aussi par les musiciennes de la famille. Lui ont rendu un très bel hommage musical avec beaucoup d'émotion. Ancienne directrice et institutrice de l'école Suzanne Lacor à Terrasson, elle avait participé à de nombreuses associations et avait accompagné notamment son mari Pierre Fillou, décédé en 2022, dans la création de la chorale L'Ensemble Vocal de Terrasson. Thibaut Laroche, 51 ans, judoka terrassonnais, champion du monde vétéran en moins de 90 kg en M5, de retour de Sarajevo en Bosnie. Il a été accueilli mercredi au club de judo de Terrasson par le maire Jean Bousquet. Le sportif nous a raconté son aventure avec beaucoup d'émotion.
2: Il y a quand même beaucoup de préparation. Il y a une préparation depuis toujours, parce que je fais du judo depuis que j'ai l'âge de 6 ans. Ensuite là, spécifiquement pour ce championnat du monde, je me suis préparé 16 semaines avec des entraînements quotidiens, de musculation, de course à pied, de judo. Donc je savais qu'au niveau du judo, j'avais ce qu'il fallait. Et là, je me suis construit un physique qui était à toute épreuve.
3: J'ai regardé votre combat là, en finale. Vous dégagez une puissance. Je pense que n'importe qui en face ne pouvait pas vous battre ce jour-là.
2: Alors en fait, ce jour-là, je pense effectivement que je marchais sur l'eau et que je ne pouvais pas perdre. J'étais pas du tout favori. Il y avait au moins 2-3 favoris qui se dégageaient et qui étaient légitimement favoris. Parce que déjà, des podiums mondiaux. Sur la finale du japonais, en fait, il a un judo qui me convient un peu mieux. Il a un judo un peu plus ouvert, il a un judo un peu plus académique, il a un judo de japonais. Donc il y en a un des deux qui devait tomber, et ce jour-là, c'était lui qui devait tomber.
3: Il était quand même imposant, hein. Non, il n'a pas fait un pli, hein, c'est le cas de le dire.
2: 38 secondes.
3: 38 secondes.
2: 38 secondes. Le combat le plus compliqué, c'est sans doute la demi-finale contre le Géorgien, où en fait, au bout des 3 minutes de combat, on n'arrive pas à se départager. Il faut aller sur ce que l'on appelle le golden score, c'est-à-dire un chrono ouvert et le premier qui marque a gagné. Là, c'est un judo très différent, c'est un judo de l'Est, c'est un judo géorgien avec du corps à corps où il est très peu porté sur l'attaque, beaucoup sur la défensive et j'arrive à trouver la faille. Mais après, c'est vrai que physiquement, j'étais très très prêt. Je savais que, en rigolant, je disais si jamais on doit nous départager à la course à pied, je vais gagner, c'est sûr.
3: On a l'impression aussi que cette victoire, c'est une victoire familiale, parce qu'il y a votre fille, on sait qu'elle fait du judo, mais vos parents, vous l'avez dit, qui vous suivent.
2: Mes parents m'ont suivi toute ma vie. Ils étaient là au championnat du monde à Paris l'année dernière. Ils m'ont accompagné sur les compétitions l'année dernière encore. J'ai mes trois enfants qui me suivent tout le temps, qui sont présents autour de moi. Et puis on a un noyau familial qui est très, très soudé. Bien sûr que c'est une histoire de famille.
3: Mine de rien, ça apporte du poids.
2: C'est-à-dire que moi, je ne suis jamais monté tout seul sur le tapis. Hein, j'ai été accompagné de tout le monde.
1: C'était Thibaut Laroche, donc champion du monde vétéran de judo en moins de 90 kilos. C'est la première fois que le club de Terrasson enregistre un champion du monde parmi ses membres. Sur l'agenda, le cross du collège Jules Ferry, c'est aujourd'hui, vendredi matin, au parc de l'Avergne à Terrasson. Aujourd'hui, vendredi, c'est également Octobre Rose à Beauregard de Terrasson à 14h avec une marche solidaire de 5 à 6 km. Une deuxième fête d'automne à Terrasson, c'est demain samedi toute la journée avec des animations pour toute la famille. Place des Martyrs, Place de la Libération, Avenue Charles de Gaulle et Place Bouquet et de Guingois. Parmi les temps forts, un défilé de mode à 16h30 rue Cournary et un baltrad gratuit à 19h devant le centre culturel. Les puces des couturières, c'est dimanche 11 octobre de 9h à 16h30 à Villac, à la salle des fêtes, entrée libre. Des démonstrations de filage en laine d'alpaga de Villac sont prévues. Un ciné-débat avec France Alzheimer Dordogne autour du film La Finale, c'est ce soir vendredi à 20h30 au Ciné-Rock de Terrasson. À noter l'inauguration des travaux de rénovation de la salle des fêtes du Lardin Saint-Lazare, c'est ce soir vendredi à 18h30. Enfin, à noter le 25e salon des lecteurs en herbe à la salle des fêtes de Pazaillac, demain, samedi, de 10h à 13h et de 14h à 18h. Ce salon du livre jeunesse accueille plusieurs auteurs ou illustrateurs, Claire Gaudriot, Vincent Guigues, Maria Jalibert, Anne Loyer, Jessica Mazel et Thomas Scotto. Fin de cette édition, merci de l'avoir suivi.
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Vos offres d'emploi avec France Travail, antenne de Terrasson-Lavilledieu. Offre 214 NKFN, la table de gens située à Colly-Saint-Amand recherche une ou un commis de cuisine. Un an d'expérience et un bac ou équivalent cuisine sont souhaités. Le contrat proposé est un CDI de 39 heures par semaine. Offre 212 RTQZ, l'entreprise Fabien Delingua de Saint-Blanca située à Saint-Rabier recherche un ou une plaquiste peintre en bâtiment. 3 mois d'expérience, un CAP, BEP et équivalent peinture et le permis B sont demandés. Le contrat proposé est un CDD de 18 mois de 35 heures par semaine.

0: Semaine, tous les profils seront étudiés. Offre 211 LRLL, la SPEM située à Terrasson recherche une ou un régleur sur ligne de production. Les débutants sont acceptés, le contrat proposé est un CDI de 35 heures par semaine. Offre 214 GBBH, la résidence Les 4 Saisons située à Terrasson recherche une ou un aide-soignant. Un mois d'expérience et un bac ou équivalent aide-soignant est nécessaire. Le contrat proposé est un CDD de 6 mois de 35 heures par semaine. Toutes ces offres et le clic agenda sont disponibles sur francetravail.fr et cristalfm.org.
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1: Et on commence avec ce soir sur TF1 qui sera le plus nul, sur France 2 saison 4 de Simon Coleman. Sur France 3, le clan Delon, l'impossible héritage. Sur ce documentaire, on va savoir comment Alain Delon, monument du cinéma français, a-t-il laissé derrière lui une famille profondément divisée. À travers des archives rares, des images inédites et des témoignages de ses proches, retour sur le parcours d'un homme façonné par les blessures de l'enfance et une célébrité hors norme de ses jeunes années, marquée par le divorce de ses parents à son ascension fulgurante vers les sommets du cinéma, zoom sur les failles d'une personnalité aussi fascinante que complexe. Derrière l'icône se dessine le portrait d'un père exigeant et souvent insaisissable, dont les relations avec ses enfants ont été marquées par les rivalités, les non-dits et les déséquilibres affectifs. Canal, Marsupilami, M6, Stillwater avec Matt Damon et Camille Cotin, TMC 90 Enquête, TFX Maison de Retraite 2, et puis sur Gulli, comme des bêtes. Allez, je vous laisse faire votre choix et par avance, une excellente soirée devant votre télévision.
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1: Bonsoir à tous. Le mouvement lycéen perd du terrain et reste désormais concentré dans un nombre limité de départements. Malgré cette accalmie, 140 établissements étaient encore bloqués aujourd'hui. Les violences et les dégradations survenues en marge de ces manifestations ont-elles entraîné des dommages évalués à au moins 30 millions d'euros ? Et depuis le début de ces rassemblements, 6877 personnes ont été placées en garde à vue, dont 86% de mineurs et 21% en détention provisoire. Par ailleurs, l'IGPN a ouvert une enquête après la diffusion d'une vidéo montrant un policier donner un coup de genou au visage d'un manifestant lors du rassemblement Place de la Bastide hier à Paris. Phénomène rare cette année, le week-end s'annonce frais et pluvieux avec plusieurs averses et des températures légèrement inférieures au normal de saison. Des chutes de neige ont même déjà été observées dans certains secteurs. On poursuit avec le gouvernement qui prévoit donc de libérer 10 millions de barils de diesel issus des stocks stratégiques afin de faire baisser les prix à la pompe de 12 à 18 centimes par litre et ce dès novembre. Une baisse qui reste toutefois incertaine puisque selon un économiste, elle dépendra de l'évolution du cours du pétrole. Et on poursuit avec Mediapart qui affirme avoir établi un lien direct entre le compte Twitter de Jordan Bardella et une conversation privée Messenger contenant des messages antisémites attribués au président du RN qui nie toujours ces accusations. L'Assemblée nationale, quant à elle, a adopté la création d'un congé spécifique pour les salariés victimes de violences sexuelles, de harcèlement sexuel ou encore d'agissements sexistes. Il permettra aux victimes d'effectuer leurs démarches médicales, judiciaires ou bien administratives. Et on termine ce flash avec un mot de sport et de judo avec la première médaille pour l'équipe de France aux mondiaux de Bakou en Azerbaïdjan. Et elle est en argent pour Kayla Issoufi en moins de 78 kilos. Voilà pour l'essentiel de l'actualité. Je vous souhaite une excellente soirée à toutes et à tous à notre écoute.

0: 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Face aux défis du quotidien, comment s'orienter, trouver du soutien ou simplement souffler, tout au long de cette journée forte en rencontre, nos trois rédactions sont allées sur le terrain à la rencontre de celles et ceux qui font bouger les lignes en Dordogne. Professionnels du secteur, institutions de solidarité et bénévoles associatifs engagés ont répondu à nos questions pour mettre en lumière les solutions concrètes et les structures de répit qui existent près de chez vous. Découvrez sans plus attendre cette série de reportages exclusifs à travers les voix de nos différents intervenants. Christine Legui, de l'association Visible à l'oreille.
1: Nous sommes une association qui s'appelle Visible à l'oreille. Je suis la coprésidente de l'association. C'est une association qui est destinée aux personnes malentendantes ou devenues sourdes, c'est-à-dire qui ont la mémoire des mots. C'est une association qui propose des ateliers de lecture labiale aux personnes devenues sourdes ou malentendantes, également aux conjoints, parce que le conjoint est directement impliqué dans cette difficulté de communication. Et donc c'est une association qui est née en 2022, donc elle a un peu plus de 4 ans. Nous avons des ateliers tous les 15 jours à la médiathèque Pierre Fanlac à Périgueux, des ateliers qui donc apprennent la lecture labiale, les techniques on va dire, et qui sont dédiés à 3 niveaux d'apprentissage, on va dire.
2: Est-ce que vous pouvez dire qu'est-ce que ça signifie, la lecture labiale ?
1: La lecture labiale, c'est les personnes qui réussissent à lire sur les lèvres, sans entendre. C'est-à-dire que nous avons une aide avec la bouche, avec les expressions du visage, qui nous permet de décoder plus ou moins ce que disent les personnes qui sont en face de nous.
2: Donc là, quand je vous pose les questions, vous...
1: D'une manière automatique, nous regardons les lèvres, nous regardons l'expression du visage. Oui, tout à fait. Parce qu'il y a des choses avec une personne malentendante qu'il ne faut pas faire.
2: Par exemple ?
1: Par exemple, quelqu'un qui fume, qui a sa cigarette dans la bouche et qui prononce, la prononciation est un peu différente. Quelqu'un qui parle dans l'obscurité. Bien entendu, je ne vous cache pas que les masques... Pendant la pandémie, ça a été une horreur pour nous. Voilà, c'est des exemples.
2: Mais vous avez des aides aussi. Vous avez un petit appareil là, dans les mains. Vous voulez me montrer comment ça fonctionne ?
1: Il y a plusieurs aides. D'abord, il y a les appareils auditifs. Il y a les implants cochléaires, sur lesquels je fais un apprentissage. Il y a ça, c'est un amplificateur, hein, c'est-à-dire que vous parlez et moi, j'entends dans mon appareil. Et c'est très, très intéressant, ça. Individuellement, c'est très intéressant pour entendre une personne. Il y a aussi quelque chose qui est beaucoup plus général. Si plusieurs malentendants doivent suivre ou une conférence ou un guide lors d'une visite, le conférencier ou le guide a ce type d'appareil autour du cou et plusieurs personnes sont reliées. Et là, nous sommes dans un confort extraordinaire pour suivre à la fois ce qu'on nous dit, pour regarder quand on est à visite dans un musée, par exemple. C'est top. Seulement, c'est cher.
2: Là, ces ateliers dans la médiathèque de Périgueux, qu'est-ce que ça vous permet à se réunir ensemble et pratiquer cette lecture ?
1: Alors, la médiathèque, si j'ai bien compris votre question, c'est de se réunir uniquement pour les ateliers. On ne se réunit pas pour faire des réunions comme les cafés et dans choses comme ça. On ne fait pas ça, on aimerait, mais il faut trouver du temps.
2: Pourquoi vous ? Même, vous vous êtes engagé dans cette association ?
1: Ça, c'est une bonne question. Je vous remercie de me l'avoir posée. C'était parce que moi-même, étant devenue malentendante, j'ai voulu, je pense, aider les autres personnes qui sont en difficulté pour tout, et essayer de trouver des solutions pour pouvoir vivre notre vie de personne vieillissante, certes, mais encore active, de pouvoir aller au cinéma, de pouvoir aller à des conférences. Là, je voulais pour moi et pour les autres. Voilà.
2: Parce que la vie sociale devient compliquée.
1: Oui, la vie sociale devient compliquée. Nous avons décidé de demander de partir sur plusieurs fronts, en plus de la lecture labiale. Nous sommes en collaboration avec l'hôpital pour que les gens hospitalisés qui doivent passer des radiologies, qui doivent aller dans les services de chirurgie, puisse mettre un badge de manière à ce que le personnel soignant soit informé que la personne est malentendante, n'entendra plus, et il faut que le personnel soignant soit sûr que la personne comprenne les consignes. Ça, c'est pas facile. Mais avec l'hôpital de Périgueux, nous avons imaginé donc un badge, où, à condition que la personne malentendante veuille bien. Nous avons imaginé un badge pour toutes ces situations difficiles. Bon, vous allez à l'hôpital, vous devez vous faire opérer, vous êtes déjà stressé, mais en plus, le fait de ne pas entendre, ça stresse encore plus. Après, notre action aussi, c'est auprès des cinémas, pour pouvoir entendre les films ou le sous-titrage.
2: Est-ce que vous êtes nombreux dans votre groupe pendant ce atelier de lecture labiale ?
1: Notre association, parce que là, nous avons repris les cours début septembre, nous étions 40 adhérents, ce qui est bien.
2: Pour ceux qui voudraient vous rejoindre, comment on vous trouve ?
1: Nous avons donc deux numéros de téléphone, les deux coprésidents. Nous avons une adresse mail pour demander les informations. Et là, on répond.
2: L'association Visible à l'oreille.
1: Visible à l'oreille, parce que c'est visible alors qu'on n'a plus d'oreilles ou plus beaucoup.
2: Merci.
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Portée par l'association Les Petits Loups, la 25e édition du Salon des lecteurs en herbe se tiendra cette année ce samedi 10 octobre à Pazaillac. Une édition placée sous le thème « L'art est un jeu d'enfant », mais également dédiée à la mémoire de deux figures marquantes, Serge Aymard et Régis Delpeux, cofondateurs du Salon. En leur hommage,

0: Cette édition anniversaire célébrera plus que jamais la transmission, le partage et l'amour de la lecture chez les plus jeunes. Pour nous en parler plus en détail dans cette nouvelle édition de Cultura Pop sur Cristal FM, Xavier Munoz s'est entretenu avec Karine Donadieu et Corinne Régnier, respectivement présidente et chargée de programmation de l'association.
1: Bonjour mesdames.
2: Bonjour. Bonjour Xavier.
1: Tout le terrassonné et bien sûr le tissu associatif est sous le choc puisque Serge Aymard nous a quittés ce samedi 3 octobre. C'est un homme profondément attaché à la transmission, cheville ouvrière historique du Salon des lecteurs en herbe qu'il avait fondé. Vos réactions ce jour ?
2: On est très peinés, vous vous en doutez. On pensait fêter ce 25e anniversaire avec lui, ou au moins avec lui, pas loin de nous. Et on a perdu, comme on le dit souvent, nos deux papas cette année, coup sur coup, quasiment quelques mois. Mais c'est aussi leur faire honneur que d'être présents, présentes, tous et toutes, et de réussir cette édition.
1: Justement, cette 25e édition, elle devait déjà porter le deuil de Régis Delpeux, qu'on a perdu en début d'année. Et lors de l'inauguration de cette édition, ce samedi, ce sera à 11h, vous allez remettre pour la première fois le prix qui porte son nom. Donc on peut dire que le Salon des lecteurs en herbe, version 2026, devient par la force des choses un petit peu le plus grand hommage possible à vos deux fondateurs.
3: Oui, alors nous avons vu avec la famille de Régis pour nommer ce prix Régis Delpeux, justement, en son hommage, puisque c'était, comme l'a dit Corinne, un des papas fondateurs du salon.
1: C'est une édition un petit peu spéciale, mais il faut qu'elle soit là, et pour leur rendre hommage, il y a la vie et la fête de la lecture qui continue 25 ans. Une longévité incroyable, votre marque de fabrique avec les petits loups, c'est l'itinérance. Cette année, ce sera à Pazaillac, la veillée, ce sera à la Dornac. Pourquoi ce concept de salon, entre guillemets, nomade, reste peut-être la meilleure arme pour amener le livre au plus près des enfants?
2: C'était le souhait de Serge Aymard et de Régis de ne pas avoir une commune qui portait tout sur elle et qui attirait la lumière d'année en année. Et ça permettait aussi de soulager les équipes sur place. Voilà, donc ça permet de toucher des publics différents et de faire en sorte que tout le monde se sente concerné aussi.
3: D'apporter la lecture dans la culture et et dans les petits villages, et que ce ne soit pas effectivement toujours le même village qui accueille.
1: Et les mêmes enfants, puisque le thème se choisit cette année, Raison Fort, c'est l'art est un jeu d'enfants. On sait que le salon n'est que la partie émergée de l'iceberg. Comment les écoles, puisque les structures, elles travaillent justement sur ce salon des lecteurs en herbe toute l'année?
2: Alors le 25e salon a débuté au printemps dernier par la remise des livres aux classes à lire pour décerner ce prix qui était le prix des lecteurs qu'on a rebaptisé prix Régis Delpeux. Donc les écoles ont fait connaissance avec un des invités, ils ont voté pour leur album préféré. Ensuite, ils ont appris des chansons de Vincent Guig pour la veillée et ils ont lu des titres de l'invité qu'ils vont avoir demain ou vendredi dans leur classe. Ils ont aussi fait des créations plastiques qui sont extraordinaires. J'ai eu la chance de les voir hier et les collègues se sont vraiment démenés avec les élèves et je trouve que c'est une façon de rendre hommage avec fierté et brio à nos deux papas.
1: Donc on pourra retrouver cette grande exposition ce samedi à Pazaillac.
2: Oui, tout à fait, en accès libre, les productions des élèves et l'exposition de mariage à Libère, l'art en jouit.
1: Alors on va passer un petit peu et en faire un petit zoom sur le programme de ce samedi 10 octobre. Alors côté invité, vous avez réuni un magnifique plateau, Thomas Coteau, Anne Loyer ou encore Vincent Guig, vous en avez parlé un instant, qui proposera donc un spectacle, je crois, à 16h à l'église.
2: Oui, tout à fait.
1: Est-ce que vous pouvez nous en dire un petit mot?
2: Ça sera un spectacle pareil de chansons, de sa composition et qui sera donné en l'église de Pazaillac, ouvert à tout public et gratuit.
1: Alors, est-ce qu'on peut faire un petit focus maintenant sur le déroulé de la journée en sachant que ça démarre la veille avec la traditionnelle veillée qui aura lieu à la Dornac cette fois-ci?
3: Oui, ça démarre même la veille et l'avant-veille. Les auteurs illustrateurs rencontrent les enfants dans chacune des classes des écoles de Gignac, la Dornac, les Coteaux Périgourdin, La Feuillade, Nadaillac, Pazaillac, Colly-Saint-Amand, et également en partenariat dans les collèges de L'Arche et Terrasson. Donc ça sera sur jeudi et vendredi. Le vendredi soir, à la salle des fêtes de la Dornac, il y aura donc à 20h un moment convivial autour du thème du salon, que les équipes enseignantes animent, et donc ce sera entrée gratuite évidemment aux enfants et familles des écoles concernées.
2: sera des chansons, de Vincent. Et Vincent nous fait l'amitié d'accompagner les enfants.
1: Donc ça sera donc pour cette fameuse veillée spéciale pour les enfants, on va dire, tout le corps enseignant, c'est un petit peu à part. L'entrée est gratuite, bien évidemment, et on peut peut-être le préciser que l'entrée au salon de ce samedi 10 octobre, on rappelle que c'est à Pazaillac, et ce sera à partir de 10h, et là aussi tout est gratuit.
2: Tout est gratuit. Ouais.
1: Présentez-nous un petit peu ce que vont pouvoir nous proposer les auteurs, les illustrateurs qui seront présents, bien sûr, qui seront là également pour pouvoir dédicacer leur ouvrage.
2: Thomas Cotto a un univers, poétique, qui peut s'adresser tant à des petits comme à un public après beaucoup plus expert d'ados ou d'enfants à partir de 10 ans, on va dire, voilà. Claire est une illustratrice extraordinaire. Elle a un travail qui relève de la peinture presque. Elle accompagne et elle met en forme une série de personnages féminines. Elle donne vie aux héroïnes dont Anne Loyer a écrit l'histoire. Ce sont des femmes qui ont eu un parcours extraordinaire pour leur époque. Jeanne Barré, Bessie Coleman, entre autres. Bessie Coleman, c'est leur dernier titre. C'est une aviatrice noire américaine qui, envers et contre tous, a absolument voulu voler.
3: Et que les femmes étaient capables aussi.
2: Voilà, c'est vraiment le message de toutes ces femmes. Donc Anne et Claire, on est ravis de les avoir ensemble parce que c'est très fort cette collection qu'elles partagent ensemble chez À pas de loup, entre autres. Nous avons aussi donc Vincent Guigues qui fait des albums pour les plus petits avec des animaux qui sont mis souvent en scène, un loup, un escargot. Voilà, c'est très pétillant, c'est très joyeux. Et nous accueillons pour la deuxième fois Jessica Mazel, qui est aussi une collègue et qui a 3 albums à dédicacer cette année.
1: Je crois qu'on a aussi Maria Jalibert. On n'oublie pas.
2: Pardon, oui, j'ai oublié Maria, notre invitée presque locale, qui a pour particularité d'illustrer ses albums avec des jouets qu'elle met en scène et qu'elle photographie. C'est une grande chineuse de jouets.
3: Et ça sera le thème également. Les productions de Maria seront le thème de l'exposition qui sera à voir également le samedi 10 octobre à Pazaillac.
1: Donc l'expo, on pourra la voir toute la journée, bien évidemment. Oui. Ouverture des portes à 10h, je le rappelle. Il y a un grand moment qui risque d'être un petit peu particulier, c'est l'inauguration. Ça va être un moment d'hommage, un moment d'émotion, je suppose, cette année.
3: Oui, on le suppose aussi. Ça sera à 11h, l'inauguration du salon Le Pot de l'Amitié. Au cours de cette inauguration aura lieu la remise du prix Régis Delpeux.
2: En présence de la femme de Régis, de son fils et de sa petite-fille qui nous font l'immense joie d'être présents.
1: Et il y aura, je suppose, également un hommage qui sera fait à Serge qui est parti récemment.
2: Évidemment, on aura un mot pour lui et
3: ouais, penserons bien à lui.
1: Donc cette 25e édition, elle est un petit peu particulière. Édition hommage à 2 des fondateurs de ce salon des lecteurs en herbe, on le rappelle, qui tourne sur les petites communes du Périgord noir. Oui. Est-ce qu'on sait déjà quel village, quelle commune accueillera l'édition 2027?
2: Oui, ça sera Saint-Amand-de-Colly.
1: D'accord, Saint-Amand-de-Colly. Qu'est-ce qu'on peut vous souhaiter pour cette édition 2026 qui aura lieu, je rappelle, cette année à Pazaillac, ce samedi 10 octobre, ouverture des portes à partir de 10h.
3: De la lecture, du bonheur, de la joie, que les enfants viennent vers la lecture, la culture, à grands pas et à bras ouverts, nous les accueillerons.
1: C'est très important de transmettre également ce plaisir de la lecture, on en a bien besoin en ce moment, j'ai l'impression. Cette édition 2026, 25e édition, aura lieu cette année donc à Pazaillac à partir de 10h, ce samedi 10 octobre. Et pour nous en parler, nous étions donc avec Karine Donadieu et Corinne Régnier, respectivement présidente et chargée de programmation de l'association Les Petits Loups qui porte cet événement. Merci d'avoir accepté notre invitation.
2: Merci à vous.
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1: Salut et bienvenue dans Novorama. Salut Clément.
2: Salut Antoine.
1: Une heure ensemble à écouter des nouveautés avec pas mal de pop cette semaine, Clément, au programme.
2: James Ellis Ford, Zahara, Ofdi et Dent May.
1: Très bien, puis en deuxième partie d'émission, je vous présenterai quelques découvertes. On commence tout de suite par le nouvel album de James Ellis Ford.

0: C'était James Ellis Ford dans Novorama avec un extrait de Lost in Another World.
1: Et oui, quelques mois à peine après le coup de maître de son premier album solo, The Hum, sorti en 2023, le producteur et designer de son James Ellis Ford se voyait diagnostiquer une leucémie foudroyante au pronostic vital particulièrement alarmant. Et ce violent coup du sort a balayé d'un revers de main ses projets pour son deuxième opus, qu'il imaginait grandiose et richement orchestré. Il a finalement été façonné en 2 semaines chrono depuis sa chambre d'hôpital en pleine chimiothérapie. Lost in Another World est né d'un attirail de fortune, un ordinateur portable, 2 ou 3 synthétiseurs et un simple micro d'appoint pour enregistrer la voix et quelques bribes acoustiques.
0: Ouais, et pourtant, malgré ce dépouillement forcé, le résultat n'a rien d'étriqué et affiche un relief saisissant.
1: Clairement. Oui, même privé des amples envolées de cordes initialement rêvées, les compositions refusent l'austérité. Et ainsi, sur le titre This Too Shall Pass, par exemple, le tempo rebondit avec entrain sous une caisse claire tranchante et des lignes de basse électroniques sinueuses, tandis que le chant détaché de James Ellis Ford, digne d'un Brian Eno, s'empile en couches feutrées. Et le disque flirte même avec un maximalisme synthétique sur le foisonnant Homesick for Another World ou sur Overtones, où les percussions numériques et les nappes atmosphériques façon Quatrième Monde de John Hassell se muent en une pop redoutablement accrocheuse. Voilà, enfermé dans un quotidien d'hôpital anxiogène, James Ellis Ford aurait pu signer une complainte grisâtre et plombé par la peur de mourir. Il a pris le parti inverse, celui de la lumière et du relief sonore. L'angoisse et la douleur physique affleurent bien dans les textes, l'ennui, l'attente et l'ombre du trépas chaque couplet, mais le musicien choisit de draper ses vertiges dans des contrastes saisissants. Ainsi, le titre Silver Lining dépeint un avenir flou sous d'onctueuses harmonies vocales dignes des Beach Boys, tandis que Parallel Dimension ausculte l'isolement du service d'oncologie sur fond de basse grasse et de rythmique mutine. Et il n'y a guère que sur le dépouillé « Did you ever want to go to your own funeral ?» que l'instrumentation s'aligne sur la noirceur du propos sans jamais céder à l'abattement. D'une bouleversante pudeur, Lost in Another World est un album qui évite le piège du mélodrame pour transformer l'épreuve du feu en un élan vital, parvenant par moments à tirer une joie miraculeuse de l'adversité la plus absolue. On s'en écoute tout de suite. Un deuxième extrait, c'est « The Ever After » de James Ellis Ford. «

0: Zara dans Novorama avec un extrait de l'album Distance Lens, Clément.
1: Et oui, après le diptyque formé par les albums Tender et son versant plus nerveux Spiral Your Way Out, qui auscultait les différentes étapes d'une rupture amoureuse, Zara Jame élargit le spectre de ses obsessions tout en restant au plus près de l'intime sur son quatrième album, intitulé Distant Lens. Pour canaliser un registre particulièrement touffu, télescopant post-punk abrasif, dream-pop bondissante, indie-rock nerveux et shoegaze embrumé, Zahara s'est entourée du producteur Casey Lagos. Et loin de gommer les aspérités ou de lisser la production, ce dernier a eu tendance à resserrer les boulons et à décupler la force de frappe de ses compositions tortueuses. Et dès l'ouverture, Whispering Tree est un morceau qui vous saisit par le col, avec ses pistes vocales asynchrones, ses riffs de guitare tremblotants, ses percussions résonantes et son mur de son électrique qui s'entrechoquent pour traduire le désarroi d'un amour perdu. Plus loin, le titre She Doesn't Want Me To Exist part d'une humiliation ordinaire, celle de croiser une vague connaissance feignant de ne pas vous reconnaître pour faire ressurgir un traumatisme fondateur, celui de l'abandon maternel à l'adolescence. Et le morceau avance d'abord à pas lourds, dans un rock synthétique et poisseux, avant d'exploser dans une déflagration brute, gorgée de l'arsène et d'une fureur libératrice.
0: Ouais, le disque ménage pourtant des respirations plus lumineuses, hein, Clément.
1: Oui, comme sur la pop scintillante de Speed Racer, qu'on vient d'écouter, un morceau, une véritable ritournelle dansante sur les aléas de l'existence. La torpeur noyée de réverbération du morceau Chinese Tobacco, qui convoque le spectre de l'alcoolisme paternel, trouve son contrepoids dans les mélodies imparables et aériennes de My Little Dove, ou du titre Rainy Day, et même ralentit ses balades de conserve, cette sève vitale et urgente propre au meilleur titre de The Cure. Voilà, au fil de ces 13 pistes entrecoupées de deux vignettes éclairs, Distant Lens est un morceau qui tire sa révérence sur I Can Be Yours, partagé avec la chanteuse Angeleno Winter. C'est une méditation spectrale sur le deuil, le passage du temps et l'éloignement. Et le morceau laisse flotter des voix filtrées qui semblent surgir d'un vieil interphone, d'un signal radio venu de l'espace ou d'une époque révolue. On vous en fait écouter tout de suite un deuxième extrait, c'est Rainy Day de Zahara.

0: Howdy dans Novorama avec un extrait de Big World, Clément.
1: Oui, en 2024, Howdy signait son coup d'éclat le plus ambitieux, un double album éponyme de près d'une heure, poussant encore plus loin leur alliage de lo-fi terrienne, de candor pop et d'effets atmosphériques hallucinés. Réalisé avec Andrew Sarlo et leur fidèle complice Ben Littlejohn, ce disque à fleur de peau touchait à une intimité presque impudique. Charlie Martin confiant même y avoir laissé passer ses propres sanglots au micro. Tout en conservant cette nonchalance et cette proximité familière, le duo texan change radicalement de cap sur son successeur, l'album Big World, couché sur disque aux côtés de Littlejohn.
0: Oui, pour leur sixième album, les deux compères ont délibérément resserré le cadre, Clément.
1: Oui, 12 titres expédiés en 36 minutes, un grain sonore nettement plus brut et une plume moins autobiographique, amorcée par leur installation définitive à Nashville et leur premier contrat d'auteur pour d'autres artistes. L'album s'ouvre sur le dépouillement de Life So Wide, une balade acoustique feutrée où les voix doublées cohabitent avec les bruits de prise de son, du décompte murmuré au grincement de doigts sur le manche. Et la formule prend de l'ampleur dès la deuxième piste, Way Down, un morceau plus affirmé mais toujours nonchalant, aux effluves country qui semble rameuter l'auditeur sur les marches du perron surélevé d'une maison américaine. Et de là, le duo explore une palette contrastée, de l'indie pop tricoté sur boîte à rythme, JJ ou encore Blast, à une rêverie nocturne drapée dans les larmes d'une lap steel déformée sur le morceau Starry, en passant par des brûlots indie rock particulièrement accrocheurs comme Try Try Try qu'on vient d'écouter, ou le final galvanisant Wanna Be Radio Queen. Seule véritable entorse à la sobriété ambiante, Untitled ose des textures électroniques planantes et accidentées avant que Junk ne vienne synthétiser toutes ces pistes sans jamais surcharger l'espace. Voilà, malgré ses zigzags et stylistiques, le disque ne perd jamais le fil, cimenté par une écriture sincère et cette patine vaporeuse qui n'appartient qu'à eux, comme vous l'entendrez sur ce deuxième extrait, Blast de Howdy.

0: C'était Dent May dans Novorama avec un extrait de son album qui s'appelle The Big One, Clément.
1: Oui, Dent May a beau aligner les réussites depuis ses débuts, façonnant une soft pop délicate et moelleuse derrière son écran d'ordinateur en quasi solitaire. Eh bien, l'Américain a choisi de bousculer ses habitudes pour son nouvel album The Big One. Fini le bricolage en chambre, le musicien a cette fois poussé la porte d'un vrai studio d'enregistrement pour y convier une bande de potes venus poser cuivre, cordes et chœurs. Et le résultat n'a jamais sonné aussi ample, chaleureux et généreux. On y retrouve son savoureux cocktail maison en matinée de pop baroque à la Harry Nilsson, de disco cotonneuse et de balades ensoleillées à fleur de peau, débarrassé cette fois des embarras des power pop qui s'étaient invités sur son disque précédent.
0: Ouais, cette ouverture vers l'extérieur transcende sa palette sonore.
1: Oui, portée par la modestie et le romantisme incurable qui font tout son charme, la formule prend une toute autre envergure dès que les arrangements s'étoffent. Un titre comme I Remember, qui aurait sans doute déjà fait mouche en formule solo, prend une ampleur irrésistible grâce aux envolées de cordes et aux ponctuations de cuivre. Et l'exercice du jeu collectif profite à plein régime à ces compositions lumineuses, où chaque pièce du puzzle, que ce soit les arrangements soyeux, les mélodies immédiates ou les harmonies

vocale au cordeau s'emboîte avec un naturel confondant. Le disque aligne ainsi quelques-uns des plus beaux moments de sa discographie, la nostalgie de fin d'été qui traverse le somptueux I-55, l'humour pince sans rire de Last Night I Saw a UFO, rythmé par une bossa scintillante et des chœurs malicieux, ou encore I Don't Like You But I Love You, qui a tout du tube intemporel qu'Andrew Gold aurait adoré signer. Diamant brut de la pop indé depuis ses premières apparitions, Dent May trouve ici un lustre éclatant. L'album The Big One s'impose tout simplement comme une pépite d'orfèvrerie pop, comme vous l'entendrez sur ce deuxième extrait, I Don't Like You, But I Love You.

Fik Maro dans Novorama à l'instant avec Everything. C'est le premier extrait de son EP qui s'appelle Telepathy Diner. Un projet annoncé comme une rencontre entre indie, électronique, UK garage, groove, tech house et imaginaire de bande originale. Un titre en tout cas construit comme une dérive nocturne, élégant, hypnotique et porté par cette sensation très visuelle d'un lieu éclairé au néon où tout semble pouvoir arriver comme ça. À noter que Fik Maro est également diplômé en art de la performance et travaille comme directeur créatif. Cela explique peut-être aussi pourquoi sa musique donne souvent l'impression de bâtir des espaces, presque des décors sonores, plutôt que de simplement enchaîner des rythmes. Son premier album s'appelle Tidal Reflections et avait d'ailleurs été conçu entre Toronto et Barcelone, deux villes aux énergies très différentes qui nourrissent son goût pour le mouvement et la contemplation. On écoute maintenant FKJ et Erin Allen Kane, d'un côté Vincent Fanton, le multi-instrumentiste français, connu pour ses grooves organiques, ses boucles jouées en direct et son goût du jazz comme de la soul. Et de l'autre, la voix puissante et chaleureuse d'Erin Allen Kane, chanteuse R&B originaire de Détroit. Le morceau qu'on va écouter maintenant aurait mis près de 10 ans à trouver sa forme définitive. Il relie aussi l'instinct d'improvisation qui a toujours animé FKJ à une écriture plus directe, sensuelle et assumée. Un très beau face-à-face en quelque sorte entre deux artistes qui privilégient le grain, la musicalité et l'émotion. I Want Your Figure est extrait du nouvel album de FKJ qui s'appelle Tiber et on écoute ça maintenant. 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

C'était Vatican Jail dans Novorama avec DVSL pour Double Vodka Soda Lime, sacré cocktail. Né au Chili et basé à Dublin, Vatican Jail a sorti donc ce morceau qui parle de libération et d'acceptation de soi, également dédié à la force de l'amitié féminine et extrait de son EP qui s'appelle The School of Women Text. On va écouter maintenant Stargaze by Noon avec le titre Let the Age Shake. Le titre parle de mouvement, d'émancipation et Stargaze by Noon, c'est un projet musical venu tout droit de Gothenburg en Suède et on découvre ici une pop néo-psychédélique immersive, faite de guitares scintillantes, de textures vintage et de grooves qui s'installent comme ça doucement mais durablement, dont son ADN Stargaze by Noon revendique justement l'influence de Tame Impala, Ugnaw Mortal Orchestra et de l'esthétique lo-fi. On va écouter ça, on va vérifier ça tout de suite, hein, Stargaze by Noon dans Novorama.

0: C'était Echo Flora avec le morceau Tif, un titre sombre, introspectif qui utilise l'image de dents qui poussent dans l'esprit pour parler des démons intérieurs, des peurs et des pensées envahissantes. Echo Flora, c'est encore un projet très discret mais déjà remarqué avec des morceaux comme Defeated et Scene of the Crime. C'est déjà la fin de notre émission de cette semaine. Clément, on se retrouve sur notre site web.
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0: Exactement, Enoveo, Era, Emma, Novorama. À la semaine prochaine, ici, au même endroit, à la même heure. Salut.
1: Salut Antoine.
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